0: mis en examen et placé en détention provisoire. Ce jeune homme de 19 ans avait avoué avoir mis le feu avant de revenir sur ses propos devant le juge des libertés et de la détention. L'expertise psychiatrique n'a révélé aucun trouble, selon nos confrères de BFM TV. Justice toujours avec la mise en examen ce mercredi soir du principal suspect dans l'enquête sur la mort de Liana pour le viol et le meurtre de la jeune collégienne. L'homme de 41 ans a fait valoir son droit au silence lors de son audition devant le juge d'instruction. Il encourt la réclusion criminelle à perpétuité. Depuis son incarcération, il est placé à l'isolement. Il fait l'objet d'une surveillance renforcée en raison d'un risque suicidaire. C'est une réforme sociétale majeure. Les députés ont définitivement adopté la proposition de loi créant un droit à l'aide à mourir en France. Le texte prévoit d'autoriser pour la toute première fois l'assistance au suicide, voire l'euthanasie avec une série de conditions. Être majeur français atteint d'une affection grave et incurable en phase terminale ou avancée. À l'issue de ce vote favorable, Emmanuel Macron a tenu à remercier sur X les parlementaires pour leur débat constructif et respectueux. Et puis du beau monde à l'Élysée ce mercredi, le cinéaste George Lucas, les actrices Jodie Foster et Sigourney Weaver, ainsi que le producteur de cinéma Chris Meledandri ont été faits chevaliers de la Légion d'honneur. Récompense remise par Emmanuel Macron. Le réalisateur français Claude Lelouch a lui reçu les insignes de commandeur de l'Ordre National du Mérite. Excellente soirée à tous à notre écoute.
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1: Bonjour à tous. C'est une avancée sociétale majeure, l'une des priorités du quinquennat d'Emmanuel Macron. Les députés ont définitivement adopté la proposition de loi créant un droit à l'aide à mourir en France. Le texte prévoit d'autoriser pour la première fois l'assistance au suicide, voire l'euthanasie, avec une série de conditions comme être majeur français atteint d'une affection grave et incurable en phase terminale ou avancée. Emmanuel Macron, qui doit se rendre ce jeudi matin à Fontainebleau, le chef de l'État souhaite apporter son soutien à l'ensemble des femmes et des hommes mobilisés pour lutter contre les incendies, selon un communiqué de l'Élysée. Par ailleurs, le pompier volontaire suspecté d'un départ de feu dans la forêt Seine-et-Marnaise a été mis en examen et placé en détention provisoire. Ce jeune homme de 19 ans avait avoué avoir mis le feu avant de revenir sur ses déclarations devant le juge des libertés et de la détention. Le principal suspect dans l'enquête sur la mort de Liane a été mis en examen pour le viol et le meurtre de la collégienne ce mercredi soir. L'homme de 41 ans a fait valoir son droit au silence lors de son audition devant le juge d'instruction. Il encourt la réclusion criminelle à perpétuité. Et suite à cette affaire, 70 000 dossiers criminels impliquant des enfants ont été réétudiés depuis le 8 juin. Plus de 15 000 plaintes ont été découvertes. 670 personnes au moins ont aussi été incarcérées dans le cadre de ces enquêtes. Des chiffres dévoilés par le garde des Sceaux lors des questions au gouvernement à l'Assemblée. Cette nouvelle nuit de tension en perspective au Moyen-Orient, l'armée américaine a annoncé mercredi soir avoir lancé une nouvelle salve de frappes contre l'Iran, la seconde de la journée, des frappes qui visent des capacités militaires iraniennes utilisées pour menacer les navires qui transitent par le détroit d'Ormuz. Et puis le Tour de France et la victoire au sprint du Norvégien Søren Warenskiold à l'issue de la 11e étape à Nevers. Pas de changement au classement général, Tadej Pogacar reste leader. La 12e étape longue de 179 km reliera le circuit de Nevers-Manicourt à Chalon-sur-Saône. Bon début de journée à tous. À notre écoute.
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1: Bonjour à tous. Les Bleus affronteront donc l'Angleterre ce samedi soir dans le cadre de la petite finale de la Coupe du Monde de football. Les Three Lions se sont inclinés en demi-finale face à l'Argentine de Léo Messi, 2-1. Les Argentins qui défendront donc leur titre face à l'Espagne dimanche prochain en finale. L'actualité, c'est également Jérôme Barella qui a été mis en examen pour le meurtre et le viol de la jeune Liana ce mercredi soir. À l'issue de 8 heures d'audition, c'est la première fois que le principal suspect était entendu par un juge. Depuis la découverte du corps de la collégienne début juin dans le Gers, il n'avait jamais été inquiété par la justice alors qu'il était visé par une plainte pour viol sur une adolescente de 11 ans déposée l'été dernier. Le pompier volontaire suspecté d'un départ de feu à Fontainebleau a été mis en examen et placé en détention provisoire. Ce jeune homme de 19 ans avait avoué avoir mis le feu avant de revenir sur ses déclarations devant le juge des libertés et de la détention. Emmanuel Macron, lui, se rendra ce jeudi matin à Fontainebleau. Le chef de l'État souhaite apporter son soutien à l'ensemble des secours mobilisés pour lutter contre les incendies. Le gouvernement qui entend également lancer un grand plan d'investissement pour la forêt française. Une annonce de Monique Barbu alors que la sécheresse touche quasiment l'ensemble du pays. Selon la ministre de la Transition écologique, ces derniers jours ont mis en lumière la grande vulnérabilité des forêts face aux conséquences du changement climatique. Les députés ont définitivement adopté la proposition de loi créant un droit à l'aide à mourir en France. Ce texte prévoit d'autoriser pour la toute première fois l'assistance au suicide, voire à l'euthanasie avec une série de conditions. Être majeur français atteint d'une affection grave et incurable en phase terminale ou avancée. Et puis les Français pourront candidater au leasing social dès ce jeudi. C'est la troisième année que ce dispositif est mis en place. Plus de 100 000 foyers ont déjà bénéficié de ce guichet qui permet de financer un véhicule électrique pour moins de 200 euros par mois. Très bonne journée à tous, à notre écoute.
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1: Bonjour à tous. Emmanuel Macron attendu ce jeudi en fin de matinée à Fontainebleau. Le chef de l'État souhaite apporter son soutien à l'ensemble des femmes et des hommes mobilisés pour lutter contre les incendies, selon un communiqué de l'Élysée. Et cette bonne nouvelle pour les automobilistes à l'approche d'un nouveau week-end de départ en vacances, l'autoroute A6 rouvrira finalement ce jeudi en milieu de journée. La vitesse sera limitée, la voie de droite sera neutralisée pour être réservée aux pompiers dans les deux sens de circulation. Concernant l'enquête, le jeune sapeur-pompier soupçonné d'avoir allumé l'un des feux de la forêt de Fontainebleau a été mis en examen et placé en détention provisoire. Il est revenu sur ses aveux devant le juge des libertés et de la détention. L'examen psychiatrique n'aurait révélé aucun trouble, selon nos confrères de BFM TV. Le principal suspect dans l'enquête sur la mort de la jeune Liana a été mis en examen pour le viol et le meurtre de la collégienne. L'homme de 41 ans a fait valoir son droit au silence lors de son audition devant le juge d'instruction. Il encourt la réclusion criminelle à perpétuité. Le Parlement adopte la loi créant un droit à l'aide à mourir. Les députés ont approuvé définitivement cette réforme sociétale majeure. Le texte prévoit d'autoriser pour la première fois en France l'assistance au suicide, voire l'euthanasie avec une série de conditions. Des personnes majeures françaises atteintes d'une affection grave et incurable en phase terminale ou avancée. Le projet de loi Riposte a lui été aussi adopté, mais en première lecture à l'Assemblée nationale. Le texte contient des mesures contre la consommation de protoxyde d'azote, les rodéos urbains ou encore les free parties. Il a déjà été adopté au Sénat. Le projet de loi va donc désormais faire l'objet d'une commission mixte paritaire. Et puis on connaît les adversaires des Bleus pour la petite finale de la Coupe du Monde qui se déroulera samedi soir. Les hommes de Didier Deschamps affronteront l'Angleterre battue par l'Argentine lors de la seconde demi-finale ce mercredi soir. L'Albi Céleste qui défendra donc son titre dimanche face à l'Espagne. Bon début de journée à tous, à notre écoute.
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1: Bonjour, nous sommes le jeudi 16 juillet.
2: Bélier, regardez-y à deux fois avant de formuler des observations. Vous pourrez vous féliciter de votre discrétion.
3: Taureau, pas question de faire marche arrière, car vous saurez éviter tous les obstacles. Mesurez bien vos chances.
4: Gémeaux, malgré des doutes, vous atteindrez quand même tous vos objectifs si vous savez vous distraire et vous conditionner pour cela.
5: Cancer, votre tempérament de combattant peut vous causer quelques soucis.
6: N'oubliez jamais le dicton. Patience et longueur de temps font mieux que précipitation.
7: Lion, il ne faudra pas changer vos habitudes si vous voulez conserver ces rapports amicaux intacts, ce qui vous apportera beaucoup de joie.
8: Vierge, vous aurez l'occasion de dialoguer sérieusement avec quelqu'un qui vous est proche. Prenez le temps de vous faire comprendre.
9: Balance, tout peut changer très vite si vous avez la sagesse de saisir les belles opportunités que vous offre la chance.
10: Profitez-en.
11: Scorpion, vous avez une forme et un moral au top et vos affaires s'en ressentent de façon positive.
12: Vous faites preuve de beaucoup d'efficacité dans vos projets.
13: Sagittaire, vous allez refuser sans aucun état d'âme une proposition peu recommandable.
14: Vous aurez le cœur plus léger.
15: Sage décision.
16: Capricorne, grâce à votre bon sens inné, vous trouvez le meilleur moyen pour réussir.
17: Vous devrez choisir entre des risques inutiles et la sécurité.
18: Verseau, c'est la bonne occasion de montrer discrètement vos véritables sentiments.
19: Attendez-vous d'ailleurs à avoir une récompense en retour.
20: Poisson, vous avez tendance à vouloir étaler votre réussite.
21: Pour être heureux, vivons cachés, faites preuve de discrétion.
22: Bonne journée et rendez-vous demain à la même heure pour votre horoscope.
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1: Bonjour à tous. Deux personnes mises en examen après les incendies de Fontainebleau. Deux jeunes âgés de 18 ans, dont un pompier volontaire, ont été présentés à un juge d'instruction hier soir. Ils ont été placés en détention provisoire. On rappelle que le secouriste avait d'abord avoué avoir mis le feu à des brindilles avec un briquet de l'essence avant de revenir hier sur ses aveux. En attendant sur place, la situation est toujours compliquée. Depuis dimanche, les flammes ont parcouru au total près de 2000 hectares. Près de 950 sapeurs-pompiers sont mobilisés. Et dans ce contexte, Emmanuel Macron est attendu en fin de matinée à Fontainebleau. Selon l'Élysée, il doit apporter son soutien à l'ensemble des femmes et des hommes mobilisés sur place. Dans le reste de l'actualité, la loi sur la fin de vie définitivement adoptée. Les députés ont voté hier soir la proposition de loi créant un droit à l'aide à mourir en France. Le texte prévoit d'autoriser pour la première fois l'assistance au suicide, voire l'euthanasie avec une série de conditions. Sébastien Lecornu, de son côté, a déjà annoncé qu'il saisirait le Conseil constitutionnel. Près de 70 000 dossiers d'affaires criminelles impliquant des enfants ont été réétudiés depuis le 8 juin. Plus de 15 000 plaintes ont été découvertes. C'est le bilan présenté hier par Gérald Darmanin. Le ministre de la Justice avait ordonné une revue de ces dossiers à la suite des dysfonctionnements révélés dans l'affaire Liana. 670 personnes au moins ont été incarcérées dans le cadre de ces enquêtes. Nouvelle nuit étendue au Moyen-Orient. L'armée américaine a annoncé avoir tiré sur un navire qui tentait de forcer le blocus en Iran. C'est la première fois que les États-Unis tirent sur un bateau depuis le rétablissement du blocus mardi. En parallèle, l'armée iranienne affirme avoir visé en Jordanie des installations militaires américaines. Le Koweït, de son côté, dit répondre à des attaques hostiles de drones. Les sirènes d'alerte ont également retenti à Bahreïn. Et puis le football, et l'Argentine rejoint l'Espagne en finale de la Coupe du Monde. Les Argentins sont venus à bout de l'Angleterre de 2-1. Les Anglais seront donc les adversaires de la France pour la petite finale. Excellent début de journée à tous.
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1: Bonjour, nous sommes le jeudi 16 juillet.
2: Bélier, regardez-y à deux fois avant de formuler des observations. Vous pourrez vous féliciter de votre discrétion.
3: Taureau, pas question de faire marche arrière, car vous saurez éviter tous les obstacles. Mesurez bien vos chances.
4: Gémeaux, malgré des doutes, vous atteindrez quand même tous vos objectifs si vous savez vous distraire et vous conditionner pour cela.
5: Cancer, votre tempérament de combattant peut vous causer quelques soucis.
6: N'oubliez jamais le dicton. Patience et longueur de temps font mieux que précipitation.
7: Lion, il ne faudra pas changer vos habitudes si vous voulez conserver ces rapports amicaux intacts, ce qui vous apportera beaucoup de joie.
8: Vierge, vous aurez l'occasion de dialoguer sérieusement avec quelqu'un qui vous est proche.
9: Prenez le temps de vous faire comprendre.
10: Balance, tout peut changer très vite si vous avez la sagesse de saisir les belles opportunités que vous offre la chance.
11: Profitez-en.
12: Scorpion, vous avez une forme et un moral au top et vos affaires s'en ressentent de façon positive.
13: Vous faites preuve de beaucoup d'efficacité dans vos projets.
14: Sagittaire, vous allez refuser sans aucun état d'âme une proposition peu recommandable.
15: Vous aurez le cœur plus léger.
16: Sage décision.
17: Capricorne, grâce à votre bon sens inné, vous trouvez le meilleur moyen pour réussir.
18: Vous devrez choisir entre des risques inutiles et la sécurité.
19: Verseau, c'est la bonne occasion de montrer discrètement vos véritables sentiments.
20: Attendez-vous d'ailleurs à avoir une récompense en retour.
21: Poisson, vous avez tendance à vouloir étaler votre réussite.
22: Pour être heureux, vivons cachés, faites preuve de discrétion.
23: Bonne journée et rendez-vous demain à la même heure pour votre horoscope.

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1: Bonjour, bonjour à tous, c'est la folie argentine en finale du mondial, le calme sur le Tour de France et puis la compo attendue du 15 de France aujourd'hui et c'est l'actu sport du jour. Et à la une, le football et le mondial, ils ont encore fait le coup après avoir renversé le Cap-Vert, l'Égypte et la Suisse. Des Argentins héroïques s'imposent finalement 2-1 face à l'Angleterre dans le temps additionnel de la deuxième demi-finale de la Coupe du Monde à Atlanta. Les Argentins menaient 1-0 depuis l'heure de jeu ont fait plier les Anglais jusqu'à les faire céder en fin de match avec à la baguette forcément Lionel Messi, auteur de 2 nouvelles passes décisives, le meneur de jeu argentin qui n'en revient toujours pas du parcours de son équipe. Écoutez.
2: C'est une folie totale ce que ce groupe continue d'accomplir, c'est incroyable, une nouvelle finale de Coupe du Monde, encore une fois, après avoir été la meilleure équipe pendant 4 ans, nous sommes à nouveau parmi les meilleures équipes, cette équipe montre que sur le terrain, personne ne lui fait de cadeau, elle se bat avec beaucoup de fierté, de jeu, nous avons fait un très grand match en acculant l'Angleterre dans sa propre surface, donc voilà, je profite de tout ça, je suis fier et heureux de pouvoir offrir cette joie au peuple.
1: Et l'Argentine va donc défendre son titre dimanche face à l'Espagne à Los Angeles. L'Angleterre de son côté jouera le match pour la troisième place samedi face à l'équipe de France. Le Tour de France, le Norvégien Søren Vrenskold a remporté au sprint la 11e étape hier à Nevers. Tadej Pogacar reste en jaune et il devrait le rester aujourd'hui après la 12e étape entre le circuit de Nevers-Manicourt et Chalon-sur-Saône. Le tennis, Arthur Rinderknecht affronte un autre Français, Clément Tabur, pour une place en quart de finale du tournoi de Stade, rencontre interrompue hier pendant le premier set. En rugby, le sélectionneur du 15 de France, Fabien Galthié, doit dévoiler aujourd'hui la composition de l'équipe qui défiera le Japon samedi à Tokyo pour le troisième match du championnat des Nations. Et puis en volleyball, l'équipe de France battue 3-2 par le Brésil pour la 9e journée de Ligue des Nations. Voilà pour l'actu, je vous souhaite une excellente journée.
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0: Et ça balance partout. Allez, bonjour tout le monde. Nous sommes jeudi le 16 juillet. Il est 7h, passé d'une minute. Allez, j'espère que vous avez passé une excellente nuit. On retrouve Clémence Lobary pour l'actu.
1: Bonjour à tous. Emmanuel Macron attendu en fin de matinée à Fontainebleau. Il doit apporter son soutien à l'ensemble des femmes et des hommes mobilisés pour lutter contre les incendies. Et dans ce contexte, deux personnes soupçonnées d'être à l'origine des sinistres ont été mises en examen. Deux jeunes âgés de 18 ans, dont un pompier volontaire, ont été présentés à un juge d'instruction hier soir. Ils ont été placés en détention provisoire. En parallèle, la canicule commence à s'apaiser. Plus que 43 départements sont désormais en alerte orange pour canicule ou pour orage sur une grande partie est du pays. De violents orages qui se sont déjà abattus sur la Drôme et l'Ardèche hier. Des orages accompagnés de grêle et de vent jusqu'à 140 km/h. En Charente-Maritime, les habitants ont également dû faire face à des intempéries faisant des dégâts importants. Dans le reste de l'actualité, c'est une réforme sociétale majeure. Le fruit de 2 ans de débats parlementaires, les députés ont définitivement adopté la proposition de loi créant un droit à l'aide à mourir en France. Le texte prévoit d'autoriser pour la première fois l'assistance au suicide, voire l'euthanasie sous condition. Le principal suspect dans l'enquête sur la mort de Liana a été mis en examen pour le viol et le meurtre de la collégienne. L'homme âgé de 41 ans a fait valoir son droit au silence lors de son audition devant le juge d'instruction. Le déficit public risque d'atteindre 5,9% du produit intérieur brut en 2027 si la politique ne change pas. Eh bien, c'est l'alerte de 4 économistes missionnés par le ministère de l'Économie et des Finances dans un rapport dévoilé hier. Selon eux, la dette publique de son côté passerait de 118% du PIB attendu cette année. C'est le retour du leasing social aujourd'hui. Pour cette 3e édition, 50 000 véhicules électriques seront proposés à la location pour un loyer mensuel bien en dessous des prix du marché, moins de 200 euros par mois. Un dispositif qui s'adresse aux ménages modestes. Et puis le Tour de France et le Norvégien Søren Warenskold a remporté au sprint la 11e étape à Nevers. Tadej Pogacar reste en jaune. Place aujourd'hui à la 12e étape, 179 km entre le circuit de Nevers-Magny-Cours et Chalon-sur-Saône. Excellent début de journée à tous.
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0: Calogero est grand corps malade. Allez, les 7h06. Si vous êtes en train de prendre votre petit déjeuner, bon appétit. Si vous êtes au boulot, ben bon courage. Allez, aujourd'hui, pas de fête particulière. C'est Notre-Dame du Mont-Carmel. C'est l'une des dominations données à la Vierge Marie dans l'Église catholique. Alors, ce titre est lié au Mont-Carmel en Palestine. L'ordre du Carmel est lié à cette dévotion. Et bien du côté, si vous avez une bougie de plus à souffler, c'est que vous avez votre anniversaire. Bon anniversaire, excellente santé. Et puis du côté des astres, et bien évidemment, nous on se mouille pas, on laisse la place à Sabine.
1: Bonjour, nous sommes le jeudi 16 juillet. Bélier, regardez-y à deux fois avant de formuler des observations. Vous pourrez vous féliciter de votre discrétion.
2: Taureau, pas question de faire marche arrière, car vous saurez éviter tous les obstacles. Mesurez bien vos chances.
3: Gémeaux, malgré des doutes, vous atteindrez quand même tous vos objectifs si vous savez vous distraire et vous conditionner pour cela.
4: Cancer, votre tempérament de combattant peut vous causer quelques soucis.
5: N'oubliez jamais le dicton. Patience et longueur de temps font mieux que précipitation.
6: Lion, il ne faudra pas changer vos habitudes si vous voulez conserver ses rapports amicaux intacts, ce qui vous apportera beaucoup de joie.
7: Vierge, vous aurez l'occasion de dialoguer sérieusement avec quelqu'un qui vous est proche.
8: Prenez le temps de vous faire comprendre.
9: Balance, tout peut changer très vite si vous avez la sagesse de saisir les belles opportunités que vous offre la chance.
10: Profitez-en.
11: Scorpion, vous avez une forme et un moral au top et vos affaires s'en ressentent de façon positive.
12: Vous faites preuve de beaucoup d'efficacité dans vos projets.
13: Sagittaire, vous allez refuser sans aucun état d'âme une proposition peu recommandable.
14: Vous aurez le cœur plus léger.
15: Sage décision.
16: Capricorne, grâce à votre bon sens inné, vous trouvez le meilleur moyen pour réussir.
17: Vous devrez choisir entre des risques inutiles et la sécurité.
18: Verseau, c'est la bonne occasion de montrer discrètement vos véritables sentiments.
19: Attendez-vous d'ailleurs à avoir une récompense en retour.
20: Poisson, vous avez tendance à vouloir étaler votre réussite.
21: Pour être heureux, vivons cachés, faites preuve de discrétion.
22: Bonne journée et rendez-vous demain à la même heure pour votre horoscope.
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0: Allez, c'était Alien et Carla de Cognac. Il est 7h11. Alors, on regarde à l'extérieur. Eh bien, c'est vrai qu'il fait encore beau, là. Mais la période caniculaire touche à sa fin, nous dit-on. Alors, on veut bien le croire, puisque c'est ce jeudi. Sera le dernier jour de température encore très élevée dans une ambiance lourde. Puisqu'actuellement, on a 18 degrés. Ça va grimper jusqu'à 31, voire 33 degrés. Et puis, le ciel sera encore assez serein en matinée avec du soleil. Encore dans l'après-midi, mais en soirée, il y aura des orages qui vont menacer. Alors, ils sont dans ordre dispersé, mais assez fréquents et surtout pourront être forts avec grêle, rafale et vent. Donc, vent et forte pluie. Eh bien, on va attendre évidemment que ça arrive, mais sans la grêle, ça ira, de la pluie sans la grêle. On est preneur.
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0: Michel Polnareff sur SFM à 7h26. Allez, dans 4 minutes, il sera déjà l'heure de retrouver l'actualité avec le journal. Et puis ensuite, ça sera notre premier rendez-vous avec les Jeux de l'été.
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0: Lionel Richie sur SFM, il est 7h30, on retrouve l'actu avec Clémence Lobary.
1: Bonjour à tous, la loi sur la fin de vie définitivement adoptée. Les députés ont voté hier soir le texte créant un droit à l'aide à mourir en France. La sécheresse atteint un niveau préoccupant, mais les restrictions d'ordre données dans les départements ne passent pas toujours. Et puis Gérald Darmanin a présenté le bilan de la revue des plaintes pour des violences sexuelles sur mineurs. C'est une réforme sociétale majeure, le fruit de 2 ans de débats parlementaires. Les députés ont définitivement adopté la proposition de loi hier soir créant un droit à l'aide à mourir en France. Le texte prévoit d'autoriser pour la première fois l'assistance au suicide assisté, voire l'euthanasie avec une série de conditions. Olivier Falorni, l'architecte de cette loi, était très ému à l'issue du vote. C'est un grand jour pour la France, a estimé l'ancien député.
2: Je suis heureux que ce 15 juillet soit un beau moment pour la République parce que c'est le vote de l'ultime liberté. La France est fidèle à elle-même en défendant ses principes et cette loi sur le droit à l'aide à mourir, c'est une loi éminemment républicaine qui est le fruit d'un travail considérable et qui aujourd'hui enfin arrive à son terme. J'ai l'impression d'avoir vécu une interminable odyssée et aujourd'hui cette loi arrive à bon port. Je crois que c'est un grand jour pour les Françaises et les Français.
1: Sébastien Lecornu, de son côté, a déjà annoncé qu'il saisirait le Conseil constitutionnel. Dans le reste de l'actualité, 2 personnes mises en examen après les incendies de Fontainebleau. 2 jeunes âgés de 18 ans, dont un pompier volontaire, ont été présentés à un juge d'instruction hier soir. Ils ont été placés en détention provisoire. En attendant sur place, la situation est toujours compliquée. Depuis dimanche, les flammes ont parcouru au total près de 2000 hectares. Près de 950 sapeurs-pompiers sont mobilisés. Et dans ce contexte, Emmanuel Macron est attendu en fin de matinée à Fontainebleau. Des feux attisés notamment par la sécheresse. La ministre de la Transition écologique, Monique Barbu, évoquait hier une situation très préoccupante. 99 départements sont désormais soumis à des restrictions d'eau, dont 43 placés en situation de crise, le niveau maximal. C'est le cas du Lot-et-Garonne et cela impacte directement les agriculteurs avec des interdictions totales d'irriguer. Mais dans ce département, le président de la coordination rurale lui appelle dans une vidéo à ne pas en tenir compte. José Pérez, le président de la CR47, nous explique les raisons de son appel.
3: On subit un coup de chaud qui est assez exceptionnel, avec des dégâts déjà considérables, avec des pertes de récolte énormes, autant sur les vergers que sur les cultures. Et je vois des restrictions d'irrigation qui sortent alors qu'il y a de l'eau qui coule dans les cours d'eau. Et je me dis, c'est pas possible, quoi. On a déjà perdu plus de la moitié de nos récoltes. On ne peut pas perdre ce qui nous reste à cause de simples interdictions. Il y a des réserves. Enfin, cet hiver, on a eu de l'eau dans tous les sens. Et aujourd'hui, on nous interdit d'irriguer. Et on continue à perdre nos récoltes. Je dis, ça, c'est carrément impossible, quoi.
1: La préfecture évoque de son côté une sécheresse des sols comparable à l'été 2022. En parallèle, la canicule commence à s'apaiser. Plus que 43 départements sont désormais en alerte orange pour canicule ou pour orage sur une grande partie est du pays. De violents orages qui se sont déjà abattus sur la Drôme et l'Ardèche hier. Des orages accompagnés de grêle et de vent jusqu'à 140 km/h. En Charente-Maritime, les habitants ont également dû faire face à des intempéries violentes faisant des dégâts importants, notamment dans les vignobles. Plus de 70 000 dossiers d'affaires criminelles impliquant des enfants ont été réétudiés depuis le 8 juin. Plus de 15 000 plaintes ont été découvertes. C'est le bilan présenté hier par Gérald Darmanin. Le ministre de la Justice avait ordonné une revue de ces dossiers à la suite des dysfonctionnements révélés dans l'affaire Liana. Une revue des dossiers qui est déjà suivie des faits, Louis Crépeau.
4: Oui, 1350 informations judiciaires ont été ouvertes à la suite du réexamen des dossiers. Chiffre avancé par Gérald Darmanin sur X, en hausse de 309% par rapport au niveau habituel. On apprend également que depuis le 8 juin, 675 personnes ont été incarcérées. Ce recensement a aussi permis d'identifier 970 dossiers de violences sexuelles sur mineurs nécessitant un traitement absolument prioritaire. Le garde des Sceaux qui a enfin rappelé sa volonté de faire voter l'imprescriptibilité des crimes commis contre les mineurs. Il a relevé que 64% des victimes concernées par les dossiers examinés sont aujourd'hui majeures.
1: En attendant, le principal suspect dans l'enquête sur la mort de Liana a été mise en examen pour le viol et le meurtre de la collégienne. L'homme âgé de 41 ans a fait valoir son droit de silence lors de son audition devant le juge d'instruction. Il encourt la réclusion criminelle à perpétuité. Nouvelle nuit tendue au Moyen-Orient. L'armée américaine a annoncé avoir tiré sur un navire qui tentait de forcer le blocus en Iran. En parallèle, l'armée iranienne affirme avoir visé en Jordanie des installations militaires américaines. Et puis l'Argentine rejoint l'Espagne en finale de la Coupe du Monde de football. Les Argentins sont venus à bout des Anglais de 2-1. L'Angleterre sera donc l'adversaire de la France pour la petite finale. Excellent début de journée à tous.
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1: Il est 7h39. Alors, si je vous dis qu'il est perché à 400 mètres d'altitude, un peu plus que 400 mètres d'altitude, qu'il y a à peu près 800 ans d'histoire et d'architecture, et qu'il a été mentionné dès 1206 comme propriété des seigneurs de Lichtenberg. Et évidemment, c'est le château de Lichtenberg. Et je vous propose de gagner deux entrées, une belle histoire que ce château de Lichtenberg. Et puis, il faut savoir, évidemment, qu'il y a des, il y a plein de choses à voir. Il y a des conférences, il y a plein d'activités. Il suffit d'aller sur le site du château de Lichtenberg pour s'en apercevoir. Deux entrées pour vous ? Eh bien, ça vous intéresse, vous nous appelez maintenant au standard.
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0: Souchon sur SFM, il est 7h43 et on va dire bravo à Lisiane de Dossenheim-sur-Zinzel qui a donc gagné ses deux entrées pour le château de Lichtenberg. Prochain rendez-vous du jour avec les Jeux de l'été, ça sera tout à l'heure dans l'émission de Marie.
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0: Sanson sur SFM. Ah ben on l'entend bien hein, finalement. Allez, il est 8h et on retrouve tout de suite l'actualité avec Clémence Lobry.
1: Bonjour à tous. Après

0: La chaleur, les orages. 15 départements de l'Est du pays sont en alerte orange pour un risque d'orage violent. Une vigilance qui débute à 14h et s'étend du Berry à la Franche-Comté. Météo France prévient qu'ils seront accompagnés de possibles grosses grêles, de pluie, du vent et d'une activité électrique intense. De violents orages qui se sont déjà abattus sur la Drôme et l'Ardèche hier. Des orages accompagnés de grêles et de vent jusqu'à 140 km/h. En Charente-Maritime, les habitants ont également dû faire face à des intempéries faisant des dégâts importants. La France également sous la menace des incendies. 9 départements présentent aujourd'hui un risque élevé de feux de forêt. À Fontainebleau, la situation est toujours compliquée. Depuis dimanche, les flammes ont parcouru au total près de 2000 hectares. Près de 950 sapeurs-pompiers sont mobilisés. Et dans ce contexte, Emmanuel Macron est attendu sur place en fin de matinée. Dans le reste de l'actualité, nouvelles attaques au Moyen-Orient. L'armée américaine annonce avoir mené cette nuit une nouvelle série de frappes contre l'Iran. Les États-Unis qui ont notamment tiré sur un navire qui tentait de forcer le blocus. De son côté, Téhéran dit avoir attaqué des cibles américaines au Koweït et à Bahreïn avec des drones. Les députés ont voté hier soir la proposition de loi créant un droit à l'aide à mourir en France. Le texte prévoit d'autoriser pour la première fois l'assistance au suicide, voire l'euthanasie avec une série de conditions. C'est une des conséquences de l'affaire Liana. Gérald Darmanin a présenté le bilan de la revue des plaintes à la suite des dysfonctionnements constatés après la mort de la collégienne. Ainsi, près de 70 000 dossiers d'affaires criminelles impliquant des enfants ont été réétudiés depuis le 8 juin dernier. Plus de 15 000 plaintes ont été découvertes. Et en attendant, le principal suspect dans l'enquête sur la mort de Liana a été mis en examen pour le viol et le meurtre de la jeune fille. Et puis direction la Coupe du Monde de football, l'Argentine rejoint l'Espagne en finale. Les Argentins sont venus à bout des Anglais 2-1. L'Angleterre est donc l'adversaire de la France pour la petite finale. Excellente matinée à tous.
1: Merci beaucoup, il est 8h02 et on retrouve Sabine et ses astres.
2: Bonjour, nous sommes le jeudi 16 juillet.
3: Bélier, regardez-y à deux fois avant de formuler des observations. Vous pourrez vous féliciter de votre discrétion.
4: Taureau, pas question de faire marche arrière, car vous saurez éviter tous les obstacles. Mesurez bien vos chances.
5: Gémeaux, malgré des doutes, vous atteindrez quand même tous vos objectifs si vous savez vous distraire et vous conditionner pour cela.
6: Cancer, votre tempérament de combattant peut vous causer quelques soucis.
7: N'oubliez jamais le dicton. Patience et longueur de temps font mieux que précipitation.
8: Lion, il ne faudra pas changer vos habitudes si vous voulez conserver ces rapports amicaux intacts, ce qui vous apportera beaucoup de joie.
9: Vierge, vous aurez l'occasion de dialoguer sérieusement avec quelqu'un qui vous est proche. Prenez le temps de vous faire comprendre.
10: Balance, tout peut changer très vite si vous avez la sagesse de saisir les belles opportunités que vous offre la chance.
11: Profitez-en.
12: Scorpion, vous avez une forme et un moral au top et vos affaires s'en ressentent de façon positive.
13: Vous faites preuve de beaucoup d'efficacité dans vos projets.
14: Sagittaire, vous allez refuser sans aucun état d'âme une proposition peu recommandable.
15: Vous aurez le cœur plus léger.
16: Sage décision.
17: Capricorne, grâce à votre bon sens inné, vous trouvez le meilleur moyen pour réussir.
18: Vous devrez choisir entre des risques inutiles et la sécurité.
19: Verseau, c'est la bonne occasion de montrer discrètement vos véritables sentiments.
20: Attendez-vous d'ailleurs à avoir une récompense en retour.
21: Poisson, vous avez tendance à vouloir étaler votre réussite.
22: Pour être heureux, vivons cachés, faites preuve de discrétion.
23: Bonne journée et rendez-vous demain à la même heure pour votre horoscope.
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0: Eh ben, on est mal barré. Allez, c'était Marie-Flore sur Reste FM à 8h06 et on va faire le tour des festivités. Allez, avec faire la fête à Innsbruck tous les jeudis soirs, les soirées d'été avec la TSL et l'Amicale des pompiers de Innsbruck. Prochain rendez-vous, bien, c'est ce soir, jeudi, le 16 juillet. Vous danserez avec le duo Paradiso et c'est un rendez-vous qui vous est donné à Innsbruck jusqu'au jeudi 3 septembre, donc juillet, août et le premier jeudi de septembre. C'est à partir de 19h. Il y aura tarte flambée, pizza et knack et l'entrée est gratuite. À Fromulles, c'est la fête des sapeurs-pompiers sous chapiteau avec piste de danse, place du Lavoir, entrée gratuite le 18 juillet, animée par Facile à danser à partir de 18h. Il y aura tarte flambée et pizza. Et puis le 19 juillet, toujours animée par Facile à danser, à midi, il y aura le sanglier à la broche et le soir, tarte flambée et pizza. Vide-grenier et braderie, c'est à Val-Tambour le 19 juillet de 6h à 17h pour les particuliers et les professionnels. Il y aura café croissant offert aux exposants à partir donc de 5h30. Buvette et restauration pour tout le monde, grillade, hamburger, frites, gâteaux. Et à partir de 18h, pizza flamme. Et notez que vous pourrez payer par carte bancaire acceptée à la salle. Renseignements et réservations 06 75 43 04 03, ou bien vous allez sur aslvaltambour@gmail.com. Les soirées d'été à Puberg, alors là, ce sont les mardis soirs, c'est à 19h, entrée gratuite. Alors premier rendez-vous, ça sera mardi le 21 juillet, et vous danserez avec Facile à danser, le 28 juillet avec Libertiz, le 4 août avec Domino's, et le 11 août avec Romantica. Alors que côté repas, assiette de jambon de sanglier crudité avec pain paysan, assiette paysanne, crudité toujours avec le pain paysan, et assiette de jambon braisé chaud plus salade de pommes de terre. Il y aura également knack sandwich, il y en aura pour tous les goûts, bretzel et glace. Et puis un été en Alsace-Bossu, c'est l'office de tourisme de Lorenzen qui vous a concocté un programme d'activités. Alors vous pourrez faire du vélo-rail à assistance électrique à Drolingen, balade en barque sur la Sarre à Sarre-Verden ou encore initiation à la fouille archéologique en conditions réelles à la villa, musée et site archéologique de l'Alsace-Bossu à Dellingen. Alors il y aura également des visites insolites à la tombée de la nuit avec un veilleur de nuit qui vous guidera autour du site castral de Lorenzen et de la cité médiévale de Sarre-Union. Et puis ne manquez pas également les visites de fermes, brasseries, promenades à poney, randonnées, séances de sylvothérapie, enfin bref, il y en a pour tous les goûts. Et bien entendu, pour les plus jeunes, nombreuses animations. Il y aura une rencontre romaine avec des spectacles de cirque, du cinéma en plein air, festival au fil de l'eau, avec une représentation musicale et acrobatique. Et puis, si vous êtes amateur des deux roues, il y aura des, en vélo, il y a des balades, hein. Il y a plus de 250 km d'itinéraire en vélo, donc en Alsace-Bossu. Et les parcours, sans oublier évidemment les parcours de randonnée qui sont aussi variés et divers. Vous en voulez en savoir plus? Eh bien, vous allez tout simplement sur tourisme.alsace-bossu.net.
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0: Roulez jeunesse sur Reste FM, 8h12. Allez, les jeudis dansants, c'est également à Dabo, donc avec entrée gratuite, tous les jeudis de ce mois de juillet et du mois d'août. Alors ce soir, le 16 juillet, vous danserez avec l'orchestre Domino's dès 19h à la salle des fêtes de Dabo. Ambiance et danse tout l'été, donc les jeudis dansants à Dabo. Traditionnel Waldfest qui aura lieu dimanche 19 juillet à Zollingen, organisé par l'Amicale des sapeurs-pompiers de Zollingen. Marché aux puces avec placement libre et gratuit. Restauration à partir de 11h et toute la journée avec des grillades, pizzas, tartes flambées, café, gâteau. Une journée qui sera animée par Alain The Boss et la soirée par DJ Noah. Entrée donc de la journée gratuite. À Imsheim, les 18 et 19 juillet, Festival Folklorique International, Exposition, Art et Artisanat. Alors pour samedi le 18, à partir de 19h, il y aura de l'animation folklorique avec un ballet qui nous vient de Bolivie, un groupe folklorique de Belgique, un groupe qui nous vient de Fréjus, de Provence, et puis le groupe folklorique du pays de Hanau à Buxwiller. Donc c'est à partir de 18h et à partir de 19h, non, pas 18h, c'est samedi le 18 à partir de 19h avec une soirée tarte flambée et au feu de bois. Dimanche le 19 juillet, on reste toujours à Imsheim évidemment, à partir de 10h pour le culte festif avec la Bolivie, la Belgique, la Provence et l'Alsace. Apéritif concert à 11h avec la musique et le groupe folklorique d'Urvillers. Repas sur la place du village, en bois la broche et autres spécialités alsaciennes. Et puis notez qu'il y a également un espace enfant avec jeux sous la surveillance des parents. Prestation de musique et danse sur le podium et en ambulatoire rue de l'école. Et à 14h30, évidemment, le cortège, le célèbre cortège à travers le village, ouvert évidemment par la non plus célèbre sorcière du Basberg, suivie de la batterie fanfare d'Ernolsheim de Les Savernes. Il y aura les groupes folkloriques, y compris un groupe qui nous vient d'Allemagne. Et puis les véhicules militaires de nos amis de la 70e division des Vosges du Nord. Donc, vous avez compris, animation folklorique durant tout l'après-midi, entrée gratuite durant les deux jours, 18 et 19 juillet, à Imsheim. Et puis on regarde encore du côté de Macviller, 8e marché opus, vide-grenier, dimanche le 26 juillet, buvette et restauration, à midi il y aura grillade et bœuf à la broche, à partir de 18h30, pizza et flammekuche. Allez, renseignements au 06 81 88 08 79, sachant que le mètre linéaire est fixé à 2 euros le mètre linéaire, 4 euros pour les professionnels, installation des stands à partir de 6 heures. C'est route de Thal et voie romaine. Un autre numéro, 07 86 43 46 18.
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0: Eros Ramazzotti sur SFM, il est 8h19, on va se faire la pause pub. Et puis après la chanson de Nolwenn Leroy, eh bien j'ai encore 3 sorties à vous proposer.
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0: C'était Nolwenn Leroy sur SFM. Allez, les 8h27. Les secrets du château. Bah tiens, on en revient au château de Lichtenberg, mais c'est le théâtre de Lichtenberg qui vous propose cette fantaisie médiévale en français et en alsacien surtitré, mise en scène Céline Daboukir. Donc le titre, c'est Les secrets du château. Vous pouvez réserver auprès du théâtre-lichtenberg.com. Alors, prochaine représentation, tiens, ce soir, le 16, 17, 18 et 19 juillet. Et puis le 23, 24, 25 et 26 juillet, donc à 21h30, c'est au château de Lichtenberg et ça vous est proposé par le théâtre de Lichtenberg. Les 18 et 19 juillet, c'est à Neuwiller-les-Savernes pour les 1300 ans de l'abbaye Saint-Pierre et Saint-Paul que vous avez rendez-vous à cette fête médiévale, samedi de 14h à 22h et dimanche le 19 de 10h à 18h. Il y aura des animations, marché artisanal, taverne, brasserie, restauration, donc des jeux pour les enfants également, entrée libre et pour tout simplement avoir une petite idée. Il y aura par exemple un spectacle de rapaces en vol. Hein. Faucons, buses et hiboux vont déployer leurs ailes au-dessus du village. Ça va être super. Initiation également au tir à l'arc, ouvert à tous les âges. Visite libre de l'abbatiale pour explorer librement cette abbatiale Saint-Pierre et Paul et découvrir les secrets de 12 siècles d'architecture et ses tapisseries monumentales. Et puis n'oubliez pas que dimanche, il y aura la messe donc historique qui sera célébrée avec l'archevêque de Strasbourg et le représentant de l'évêque de Metz, marquant l'union spirituelle de ce 1300e anniversaire. Du théâtre également, donc à Neuwiller-les-Savernes, samedi et dimanche, avec Saint-Adelphe, le retour des spectacles en soirée, évidemment, pour clôturer la journée en beauté. Il y aura des jongleurs, cracheurs de feu et musique médiévale qui vont créer une atmosphère magique à la tombée de la nuit. Et puis, espace jeu pour enfants et un espace qui sera dédié avec des jeux médiévaux en bois, des ateliers ludiques et des découvertes pédagogiques pour apprendre en s'amusant. Et puis, vous n'éviterez pas, évidemment, il faut passer à cette taverne médiévale, hydromel, hippocrate, mets d'inspiration médiévale vous seront servis donc pour goûter aux saveurs d'autrefois dans une ambiance conviviale. Donc c'est à Neuwiller-les-Savernes, 18 et 19 juillet. Et puis enfin, le Mesti de Romansvillers, samedi le 25 juillet, marche gourmande du Mesti à 33 €. Il faut réserver au 06 80 54 76 73. Une soirée dansante sera animée par l'orchestre Les Libertises. Et puis le lendemain, dimanche le 26 juillet, le comité du Mesti organise son 30e marché opus autour de la salle Vaugésia de 6h à 18h. 13 € les 5 mètres linéaires, 2 € le mètre supplémentaire. Il y aura également une exposition de voitures anciennes et de collections organisées par BF Auto de 9h à 18h. Et restauration buvette assurée exclusivement par les organisateurs. Diverses animations musicales, bals, feux d'artifice à 22h, renseignements et réservations 03 88 87 05 57 ou le 07 81 02 73 23. Et puis on termine ce Mesti à Romansvillers lundi avec le Burger Ball. Et notez que les deux soirées seront animées par l'orchestre Dédé Keller.
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0: Backstreet Boys sur SFM. Allez, il est 8h35, pardon, 8h35, hein, ne courez pas. Allez, oh, tout de suite, qu'est-ce que j'ai là? Ah oui, Tom Kazak, tiens, je le vois, il arrive, c'est prono, c'est pour maintenant.
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2: Bonjour, bonjour à tous. Retour à l'hippodrome de Compiègne et les 1400 mètres de la piste en gazon à l'occasion du Quintet Plus de ce jeudi 16 juillet 2026. Il réunira 16 galopeurs âgés de 4 ans et au-dessus. Départ prévu 20h15. En tête de notre sélection, le 2 au micro, de mieux en mieux placé sur l'échelle des valeurs, elle visera la victoire. Suivi 14, Dark Zell, prise en note lors de sa dernière fin de course. Le 5, The Shadow, confié à Christophe Soumillon pour l'occasion. Le 7, Victory Folie, a déjà bien fait sur sa fraîcheur. Et enfin, le 10, Elusive Bellardo, sur la montante actuellement. Elle complétera notre sélection. Une sélection que vous pouvez retrouver sur ma chaîne YouTube Tom Kazak, les pronostics hippiques avec mes dernières minutes. Donc, notre choix aujourd'hui. Premier, le 2, Omicron. Second, le 14, Dark Zell. Troisième, le 5, The Shadow. Quatrième, le 7, Victory Folie. Cinquième, le 10, Elusive Bellardo. Le second choix, le 9, le 11. Hélas, et à vous la fortune.
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0: Julien Doré sur RestaFM à 8h43. Allez, on regarde du côté du Tour de France cycliste. Alors, c'est vrai que il y a des villes étapes qui se battent pour justement recevoir la télé, parce qu'il y a une diffusion télé dans 190 pays, c'est-à-dire ça représente 17 millions de spectateurs en bord de route. Ça, ce sont les chiffres de 2024. 150 millions de spectateurs, de téléspectateurs en Europe en 2025. Alors, il est clair que il n'y a rien d'étonnant que les places pour recevoir le Tour s'arrachent. Environ 90 villes, dont 15% à l'étranger, candidatent chaque année pour accueillir ce Tour de France. Alors, seule une trentaine sont sélectionnées. C'est ce qu'indique une étude du Cercle Stratégie 2025. Le Graal, c'est organiser le grand départ. Il coûte aujourd'hui de 8 millions d'euros, donc 45% de redevances à Amaury Sport Organisation, mais génère par contre des revenus directs et des retombées touristiques à plus long terme. Ah bah oui, c'est pour ça que de temps en temps, bah, ces dernières années, le Tour de France partait de l'étranger. Dans tous les cas, allez, on regarde peut-être l'après-midi, et c'est vrai que non seulement on voit les coureurs pédaler, mais on voit également les beaux paysages et tout ce qu'il y a de touristique. Et puis on se dit, finalement, on a un beau pays, hein, pourquoi le partager ?
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0: Est-ce que vous chantiez à l'instant? Non? J'avais l'impression. Bonjour à tous et bon jeudi. Allez, on regarde le temps tout de suite. De l'orage est annoncé de nouveau pour aujourd'hui, pour cet après-midi. Les températures 29. Ensoleillé demain matin, orageux de nouveau demain après-midi. Et pour le week-end, pas de pluie annoncée, du soleil et 26 degrés. C'est magnifique. Hein. Il est 9h sur STFM.
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0: Clémence Lobary, bonjour.
2: Bonjour à tous. Emmanuel Macron à Fontainebleau aujourd'hui. Le président se rend en fin de matinée sur le site des incendies qui ravagent la forêt depuis dimanche. Selon l'Élysée, il vient apporter son soutien aux personnes mobilisées contre les flammes. Flammes qui ont déjà parcouru plus de 2000 hectares. Et les deux personnes soupçonnées d'avoir déclenché les feux en forêt de Fontainebleau ont été mises en examen et placées en détention provisoire hier. Parmi les suspects, ce jeune pompier volontaire de 18 ans, il a dans un premier temps reconnu avoir mis le feu à des brins

0: dit avec un briquet de l'essence avant de revenir sur ses aveux. Et 46 départements toujours en vigilance orange aujourd'hui, 31 pour canicule et 15 pour des risques d'orages violents. Cette dernière alerte débute à 14h et s'étend du Berry à la Franche-Comté. Météo France prévient qu'ils seront accompagnés de possibles grosses grêles, de pluie, de vent et d'une activité électrique intense. Déjà hier, près de 24 000 impacts de foudre ont été comptabilisés en France. Dans le reste de l'actualité, l'Assemblée nationale a définitivement adopté hier la loi sur l'aide à mourir. L'entrée en vigueur effective est espérée pour début 2027. Le Premier ministre Sébastien Lecornu ayant déjà annoncé qu'il saisirait le Conseil constitutionnel. Et le projet de loi d'urgence agricole de nouveau en discussion. Députés et sénateurs se réunissent aujourd'hui en commission mixte paritaire afin de décider du sort du texte. Un texte largement modifié par le Sénat pour assouplir certaines réglementations environnementales. Les sénateurs qui ont notamment autorisé la réintroduction de deux pesticides pour certaines filières. Le possible delphinarium du zoo de Beauval en suspens alors que le zoo devait en partie accueillir des dauphins de l'ancien Marineland d'Antibes. Le tribunal administratif d'Orléans a été saisi en urgence par l'association Cétacé qui conteste ce futur centre de recherche pour dauphins. Pour les défenseurs des animaux, ce projet contourne la loi de 2021 interdisant les delphinariums. La décision est donc attendue aujourd'hui. Et puis en football, l'Argentine vient à bout de l'Angleterre en demi-finale de la Coupe du Monde. Les Argentins qui se sont imposés 2-1. Excellente matinée à tous.
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2: Aujourd'hui, en ce 16 juillet, c'est la fête des Carmels, des Carmen et des Elvire aussi. Je vous souhaite une bonne fête, bon anniversaire, fêtez bien. Je vous propose de commencer l'émission des matinées avec Yannick Noah.

0: Et je vous propose aussi d'écouter l'horoscope de ce jeudi avec Sabine.
1: Bonjour, nous sommes le jeudi 16 juillet. Bélier, regardez-y à deux fois avant de formuler des observations. Vous pourrez vous féliciter de votre discrétion.
2: Taureau, pas question de faire marche arrière, car vous saurez éviter tous les obstacles. Mesurez bien vos chances.
3: Gémeaux, malgré des doutes, vous atteindrez quand même tous vos objectifs si vous savez vous distraire et vous conditionner pour cela.
4: Cancer, votre tempérament de combattant peut vous causer quelques soucis.
5: N'oubliez jamais le dicton, patience et longueur de temps font mieux que précipitation.
6: Lion, il ne faudra pas changer vos habitudes si vous voulez conserver ces rapports amicaux intacts, ce qui vous apportera beaucoup de joie.
7: Vierge, vous aurez l'occasion de dialoguer sérieusement avec quelqu'un qui vous est proche.
8: Prenez le temps de vous faire comprendre.
9: Balance, tout peut changer très vite si vous avez la sagesse de saisir les belles opportunités que vous offre la chance.
10: Profitez-en.
11: Scorpion, vous avez une forme et un moral au top et vos affaires s'en ressentent de façon positive.
12: Vous faites preuve de beaucoup d'efficacité dans vos projets.
13: Sagittaire, vous allez refuser sans aucun état d'âme une proposition peu recommandable.
14: Vous aurez le cœur plus léger.
15: Sage décision.
16: Capricorne, grâce à votre bon sens inné, vous trouvez le meilleur moyen pour réussir.
17: Vous devrez choisir entre des risques inutiles et la sécurité.
18: Verseau, c'est la bonne occasion de montrer discrètement vos véritables sentiments.
19: Attendez-vous d'ailleurs à avoir une récompense en retour.
20: Poisson, vous avez tendance à vouloir étaler votre réussite.
21: Pour être heureux, vivons cachés, faites preuve de discrétion.
22: Bonne journée et rendez-vous demain à la même heure pour votre horoscope.
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0: Allez, on se rhabille. La chanson est terminée. Je voulais vous dire que je reviendrai dans quelques minutes parce qu'il y a le jeu de l'été. Et ce matin, à gagner, un billet famille pour prendre le train Tur Doller. Une belle aventure que vous pouvez faire avec votre famille cet été. Voilà, on va jouer dans quelques minutes sur STFM.
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0: Et après France Gall, c'est le moment de jouer sur STFM.
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0: Et le billet famille pour prendre le train sur Dolaire, il est gagné. C'est pour Patricia de Saverne. On jouera demain de nouveau sur STFM.
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0: L'instinct Florent Pagny sur STFM. Qu'est-ce qui vous arrive ce matin? Pourquoi vous vous grattez tout le temps? Ah oui, j'oubliais, on est en pleine saison des moustiques. Et pourquoi? C'est que vous, dans votre famille, qui vous faites piquer? Parce que ça, c'est possible, hein? Pourquoi vous et pas les autres? Ah, les moustiques, hein, vraiment des troubles faites. On frissonne rien qu'à penser à toutes les horribles démangeaisons qu'ils nous infligent toutes les nuits ou même en journée. Hein. Alors, pourquoi vous attirez les moustiques? Eh bien, les moustiques ont un puissant odorat comparable à celui des requins. On sait aussi que leur vision de base, principalement, et c'est sur les couleurs. Et il y a des facteurs qui font de vous un petit snack appétissant pour les moustiques. Par exemple, votre respiration, le CO2 que vous rejetez en respirant, votre taille, vos vêtements, votre transpiration, votre odeur corporelle, etc. Les personnes les plus grandes émettent plus de dioxyde de carbone lorsqu'elles expirent de l'air. Grâce à leur odorat développé, les moustiques peuvent sentir le souffle jusqu'à 50 mètres. Et dans certaines régions, les moustiques préfèrent piquer les femmes enceintes, car elles aussi produisent plus de CO2. Les personnes qui font du sport, qui viennent de boire une mousse, vous savez, une mousse, et qui ont un taux métabolique élevé, émettent beaucoup de CO2 aussi. Alors, votre odeur corporelle naturelle peut attirer les moustiques, mais selon vos gènes, il s'avère qu'elle peut aussi les repousser. Ces insectes adorent les corps qui sécrètent certains types d'odeurs à la surface de la peau, un peu comme une tarte aux pommes qui sort tout droit du four. En règle générale, les moustiques sont attirés par l'acide lactique qui est présente dans le lait, certains fruits et légumes et dans les muscles aussi. L'acide urique aussi, présente dans le sang et dans l'urine et aussi dans la transpiration. Mais vos propres gènes jouent, elles aussi, leur rôle. Alors, les scientifiques ont découvert quelque chose de très surprenant. Leurs études démontrent que certaines personnes ont une odeur corporelle qui repousse les moustiques. Et là, rien à faire, car c'est un facteur 100% génétique. Du coup, si votre compagnon ou votre petit ami est épargné, c'est parce que son odeur n'est pas attirante pour un moustique, tout simplement. On sait que les vêtements qui se confondent avec la lumière ont tendance à repousser les moustiques. Et inversement, les vêtements sombres, le noir, le bleu ou le rouge ont tendance à les attirer. Voilà, sacré moustique. Bon, arrêtez de vous gratter maintenant. 9h48.
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0: pour le temps aujourd'hui. C'est de l'orage qui est annoncé pour cet après-midi. Température 29. Ensoleillé demain matin. Orageux de nouveau pour l'après-midi. Le week-end, pas de pluie, du soleil et 26 degrés. Ça, c'est parfait. Il est 10 heures.
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0: Clémence Lobary.
2: Bonjour à tous. Des renforts pour lutter contre les incendies en forêt de Fontainebleau. 950 pompiers et 120 militaires sont déployés sur place ce matin, alors que les flammes ont déjà parcouru plus de 2000 hectares. Et dans ce contexte, Emmanuel Macron est à Fontainebleau aujourd'hui. Le président se rend en fin de matinée sur le site des feux. Selon l'Élysée, il vient apporter son soutien aux personnes mobilisées pour venir à bout des sinistres. La France est également sous la menace des orages. 46 départements sont toujours en vigilance orange aujourd'hui, 31 pour canicule et 15 pour des risques d'orages violents. Cette dernière alerte débute à 14h et s'étend du Berry à la Franche-Comté. Et déjà hier, près de 24 000 impacts de foudre ont été comptabilisés en France. Des orages qui ont fait des dégâts. Plus de 13 000 foyers

0: sont privés d'électricité selon Enedis dans son point de situation de 7h ce matin. Dans le reste de l'actualité, c'est une réforme sociétale majeure, le fruit de 2 ans de débats parlementaires. Les députés ont définitivement adopté la proposition de loi créant un droit à l'aide à mourir en France. Le texte prévoit d'autoriser pour la première fois l'assistance au suicide, voire l'euthanasie sous condition. Plus de 126 000 candidats sont toujours en attente de résultats sur la plateforme Parcoursup, une annonce du ministre de l'Éducation nationale, Édouard Geffray. Alors que la phase principale d'admission est terminée, plus d'un lycéen sur 10 se retrouve aujourd'hui sans affectation pour la rentrée prochaine. Un chiffre qui n'est jamais acceptable pour Édouard Geffray, qui a tout de même rassuré les candidats. Tout est fait pour attribuer une place à chaque étudiant d'ici la rentrée. L'Iran hausse encore le ton. Téhéran menace de réduire à néant des infrastructures du Moyen-Orient si les siennes sont attaquées. Une déclaration alors que les États-Unis ont mené de nouvelles frappes cette nuit. Les Iraniens, de leur côté, ont visé des cibles américaines au Koweït et à Bahreïn avec des drones. Et puis place à la 12e étape du Tour de France aujourd'hui. Les coureurs vont parcourir 179 km entre le circuit de Nevers-Manicourt et Chalon-sur-Saône. Hier, c'est le Norvégien Søren Warenskjold qui s'est imposé. Tadej Pogacar reste en jaune. Excellente matinée à tous.
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2: Et voici tout de suite les pronostics pour le quintet de ce jeudi.
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4: Bonjour, bonjour à tous. Retour à l'hippodrome de Compiègne et les 1400 mètres de la piste en gazon à l'occasion du Quintet Plus de ce jeudi 16 juillet 2026. Il réunira 16 galopeurs âgés de 4 ans et au-dessus. Départ prévu 20h15. En tête de notre sélection, le 2 au micro, de mieux en mieux placé sur l'échelle des valeurs, elle visera la victoire. Suivi 14, Dark Zell, prise en note lors de sa dernière fin de course. Le 5, The Shadow, confié à Christophe Soumillon pour l'occasion. Le 7, Victory Folie, a déjà bien fait sur sa fraîcheur. Et enfin, le 10, Elusive Bellardo, sur la montante actuellement. Elle complétera notre sélection. Une sélection que vous pouvez retrouver sur ma chaîne YouTube Tom Kazakh, les pronostics hippiques avec mes dernières minutes. Donc, notre choix aujourd'hui. Premier, le 2, Omicron. Second, le 14, Dark Zell. Troisième, le 5, The Shadow. Quatrième, le 7, Victory Folie, 5e le 10, Elusive Bellardo, le second choix le 9, le 11. Hélas, et à vous la fortune!
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0: temps de vous parler des différentes sorties. Venez faire la fête à Innsbruck. C'est tous les jeudis soirs durant l'été. À partir de 19h, tarte flambée, pizza et knack. Et ce soir, vous pourrez danser sur les chansons de l'orchestre Paradiso. Jeudi prochain également, le duo Paradiso, le 30 juillet avec Facile à danser. C'est jusqu'au 3 septembre à Innsbruck. Voilà, pour venir danser. Le Mesti à Romans-Villers, c'est sur 3 jours, samedi 25 juillet. La marche gourmande du Mesti à 33 € par personne. Pour réserver, c'est le 06 80 54 76 73. Soirée dansante alors animée par l'orchestre Les Liberties. Dimanche le 26 juillet, le comité du Mesti organise le marché opus autour de la salle Vaugésia. C'est de 6h à 18h. C'est 13 € les 5 mètres, 2 € le mètre supplémentaire. Il y aura une exposition de voitures anciennes et de collection. Buvette et restauration assurée par les organisateurs. Et diverses animations musicales, le bal, le feu d'artifice à 22h. Les renseignements ou réservations au 03 88 87 05 57. Lundi 27 juillet, le Pourrir Paul et puis les deux soirées animées par l'orchestre Dédé Keller. Ça, c'est le Mesti à Romans-Villers qui commence le 25 juillet. 18 et 19 juillet à Neuvillers-les-Savernes, les 1300 ans de l'abbaye Saint-Pierre et Saint-Paul, fête médiévale avec entrée libre. Samedi le 18, c'est à 14h et dimanche le 19 à partir de 10h. Alors il y a plein de choses. Déjà, ce spectacle avec les faucons, buses, hiboux qui vont voler au-dessus du village de Neuvillers-les-Savernes. Un spectacle conçu par des fauconniers professionnels. Il y aura l'initiation au tir à l'arc, visite libre de l'abbatiale, la messe solennelle du jubilé, le théâtre Saint-Adelphe, le retour, spectacle en soirée avec jongleurs, cracheurs de feu, à la tombée de la nuit, musique médiévale aussi, espace de jeu pour les enfants, et puis à goûter dans la taverne médiévale, l'hydromel, l'hypocras, plein de choses qu'on mangeait durant cette époque. Ambiance conviviale. Donc ça, c'est 18-19 juillet à Neuvillers-les-Savernes. Secret de château, le théâtre de Lichtenberg vous invite à voir Fantaisie médiévale en français et en alsacien surtitré. La mise en scène, Céline Daboukir. Vous pourrez voir cette pièce ce soir et demain aussi. Ensuite, le 19, 18, 19, 23 jusqu'au 26 juillet à 21h30 au château de Lichtenberg. Pour réserver, c'est sur théâtre-lichtenberg.com.
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0: Les jeudis dansants, c'est à Dabo avec entrée gratuite tous les jeudis jusqu'au 28 août. Alors ce soir, venez danser sur les musiques des Dominos le 23 juillet, Ma Bonne Étoile le 30 juillet avec Stéréo. C'est à 19h, salle des fêtes, et c'est à Dabo. À Macquillère, le marché Opus, vide grenier, dimanche le 26 juillet. Buvette et restauration à midi. Grillade des bœufs à la broche à partir de 18h30. Pizza et flammkuchen. C'est 2 euros le mètre linéaire, 8 euros les 5 mètres, 4 euros pour les professionnels le mètre. Installation des stands à partir de 6h et ça se passe route de Thal et voie romaine. Vous voulez un téléphone 06 82 15 31 75. Le 18 et 19 juillet à Imsheim, le Festival Folklorique International. Alors samedi, il y aura les animations folkloriques avec un groupe de Bolivie, un autre de Belgique, un autre de la Provence et celui du pays de Hanau de Buxwiller. À 19h, les tartes flambées au feu de bois. Et dimanche, donc ce dimanche, à partir de 10h, le culte donc festif, l'apéritif concert, c'est à 11h, le repas sur la place du village, au menu jambon à la broche et autres spécialités alsaciennes. Il y a un espace jeu pour les enfants, prestations de musique et danse. Il y a à 14h30 le cortège à travers le village avec tous les groupes folkloriques et aussi la sorcière du Basberg. Entrée gratuite les deux jours à Imsheim, 18 et 19 juillet. La traditionnelle Voltfest aura lieu dimanche le 19 juillet. C'est à Solingen. C'est organisé par les sapeurs-pompiers. Le marché Opus avec emplacement gratuit et libre. Restauration à partir de 11h et toute la journée. Grillade, pizza, tarte flambée, café gâteau. La journée animée par Alain de Boss et la soirée par DJ Noah. Entrée de la journée gratuite. Ça, c'est le Voltfest à Solingen. J'ai encore quelques sorties. On va faire une pause et je reviens dans quelques minutes.
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0: Complètement collé et serré aussi. Allez, la suite des sorties. À Fromule, la fête des sapeurs-pompiers. Sous chapiteau avec piste de danse, place du lavoir et entrée gratuite. C'est ce week-end, 18 juillet, avec facile à danser. À partir de 18h, tarte flambée et pizza. Dimanche également avec facile à danser et à midi, sanglier à la broche à déguster le soir, tarte flambée et pizza. Un été en Alsace-Bossue, c'est l'office de tourisme de Lorenzen qui vous concocte un programme d'activités. Il y a par exemple le vélorail à assistance électrique à Drulingen, balade en barque sur la Sarre à Saarwerden, l'initiation à la fouille archéologique à Dellingen. Il y a des visites insolites à la tombée de la nuit avec veilleurs de nuit, des visites de fermes, brasseries, des randonnées, de la sylvothérapie, des spectacles de cirque, cinéma en plein air aussi, le festival de l'eau, la rencontre romaine, 250 km d'itinéraire à vélo, des balades en deux roues et parcours de randonnée. Toutes les infos, vous les trouverez sur tourisme.alsace-bossu.net. Les soirées d'été à Puberg, le mardi soir à la salle polyvalente, à partir de 19h et entrée gratuite. Et au menu, assiette de jambon de sanglier crudité, assiette paysanne crudité, assiette de jambon braisé chaud, plus salade de pommes de terre, sandwich, knack, bretzel et glace aussi. Et puis, vous pourrez danser sur les chansons de l'orchestre Facile à danser le mardi 21 juillet. Ensuite, le 28 juillet avec Libertis, le 4 août avec Domino's et le 11 août avec Romantica. Tout ça à Puberg le mardi soir. Vide grenier et braderie à Val-Tambour. C'est ce dimanche à partir de 6h. Particulier et professionnel, c'est 2,50€ le mètre linéaire pour un minimum de 5 mètres. Café croissant offert à chaque stand. Date limite de réservation. Eh ben, faut le faire tout de suite, hein. L'accueil des exposants, la date limite, c'était hier. Bah, essayez, il y a peut-être encore une place pour vous. Alors, l'accueil des exposants à partir de 5h30. Buvette, restauration, grillade, hamburger, frites, gâteaux. À partir de 18h, pizza flamme. Le téléphone 06 75 43 04 03. Voilà, pour ces différentes sorties. Évidemment, cet après-midi à 16h05, Séverine vous les redonnera toutes. Il est 10h30. Bonne journée sur STFM.
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0: Anne sur InstaFM. Vous aussi, vous êtes collectionneur ou collectionneuse? Eh bien, pour certains, cette passion dévorante et parfois envahissante est restée simple en termes de sujets. Il y a plein de collections, des monnaies, des timbres, etc. Mais d'autres personnes se sont passionnées pour des objets un petit peu moins conventionnels. Par exemple, les jeux de Monopoly. Tiens donc. Neil Scallan a été proclamé par le livre Guinness des records comme le plus grand collectionneur de jeux de Monopoly avec 3029 boîtes de jeux dans sa collection. Le piège pour lui est qu'il adore collectionner, mais il n'apprécie pas particulièrement le jeu de société qui a été créé en 1935. Il les garde tous scellés et ne compte pas les ouvrir, car sinon, il perdrait 80% de leur valeur. Combien de boîtes il a ? 3029 boîtes de Monopoly. Ah, c'est vrai qu'il faut de la place hein, pour collections pareilles. 10h46.
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0: font les dons du sang. Aujourd'hui, ça se passe à Lembach au gymnase. Ensuite, à Muttersols, maison des loisirs. Gamsheim, salle polyvalente. Et Rosheim, halle du marché. Et c'est à chaque fois à 17h.
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0: Pour le temps aujourd'hui, de l'orage est annoncé pour cet après-midi, du soleil demain matin et aussi de l'orage pour l'après-midi. Le week-end, plein soleil, 26 degrés pour samedi et dimanche. Il est 11h.
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0: Clémence Lobary.
2: Bonjour à tous. 49 départements toujours en vigilance orange aujourd'hui. 31 pour canicule, 21 pour des risques d'orages violents. Météo France vient en effet d'ajouter 6 nouveaux départements. Cette dernière alerte débute à 14h et s'étend au centre, est et à l'est. Météo France prévient qu'ils seront accompagnés de possibles grosses grêles de pluie, de vent et d'une activité électrique intense. Emmanuel Macron, lui, est à Fontainebleau aujourd'hui. Le président se rend en fin de matinée sur le site des incendies qui ravagent la forêt depuis dimanche. Selon l'Élysée, il vient apporter son soutien aux personnes mobilisées.

0: Contre les flammes, flammes qui ont déjà parcouru plus de 2000 hectares. Et les deux personnes soupçonnées d'avoir déclenché ces feux de forêt de Fontainebleau ont été mises en examen et placées en détention provisoire hier. Parmi les suspects, un jeune pompier volontaire de 18 ans. Il a dans un premier temps reconnu avoir mis le feu à des brindilles avec un briquet de l'essence avant de revenir sur ses aveux. Dans le reste de l'actualité, le gouvernement va serrer la vis budgétaire. Il souhaite limiter à 0,4% la hausse des dépenses des ministères en 2027 dans un document transmis hier soir au Parlement, soit 4 fois moins que le niveau d'inflation attendu. À noter que les budgets de la transition écologique et de la défense ne sont pas concernés par ces restrictions. Le bilan très contrasté du programme d'éducation à la sexualité. Dans un entretien au Parisien, le ministre Édouard Geffray annonce que 75% des élèves ont bénéficié d'au moins une séance cette année. Si le succès est massif en primaire avec 95% d'élèves touchés, le dispositif s'effondre dans le secondaire. Seuls 15% des lycéens ont reçu les 3 séances annuelles obligatoires. C'est le retour du leasing social aujourd'hui. Pour cette 3e édition, 50 000 véhicules électriques seront proposés à la location pour un loyer mensuel bien en dessous des prix du marché, moins de 200 € par mois. Un dispositif qui s'adresse aux ménages modestes. Et puis en football, l'Argentine vient à bout de l'Angleterre en demi-finale de la Coupe du Monde. Les Argentins se sont imposés 2-1 et affronteront en finale l'Espagne. Excellente fin de matinée à tous.
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2: Et voici le plat du jour du restaurant Saint-Augustin de Mittelbronn. 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Et voici l'heure de l'apéro avec les orchestres régionaux. Bon apéro à vous!

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0: Et pour le reste de la journée, vous pourrez profiter d'un programme musical. C'est la fin de l'heure de l'apéro. Je vous souhaite encore de passer une très belle journée. Je vous souhaite aussi un bon appétit et je vous dis à demain. Il est midi sur STFM. Au revoir.
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2: Bonjour à tous. Des ossements retrouvés autour de Cagnac-les-Mines dans le Tarn. Ils pourraient appartenir à Delphine Jubilard. Des analyses sont en cours. Un important dispositif de gendarmerie est sur place. Une trentaine d'enquêteurs accompagnés d'une brigade cynophile. En présence de Cédric Jubilard qui a avoué avoir tué sa femme, il s'est engagé à indiquer l'emplacement de la dépouille de sa compagne. Cédric Jubilard, condamné à 30 ans de réclusion criminelle, doit être jugé en appel fin septembre. Emmanuel Macron à Fontainebleau, le chef de l'État auprès des pompiers toujours engagés contre l'incendie qui touche la forêt. L'incendie qui a ravagé plus de 2000 hectares est fixé mais pas encore éteint. Quelques 900 pompiers et 120 militaires sont déployés pour lutter contre les flammes. Deux suspects de 18 ans mis en examen ont été placés en détention provisoire. Ils ont reconnu les faits. L'un d'eux est sapeur-pompier volontaire. Il a reconnu en garde à vue avoir mis le feu à des brindilles avec un briquet et de l'essence. Ce drame dans les Hautes-Alpes, un randonneur âgé de 64 ans a chuté de plusieurs dizaines de mètres au col de Glaise. Il est mort sur le coup. Une mesure pour mieux protéger les plus jeunes. L'Assemblée nationale adopte en première lecture une ordonnance de protection de l'enfant en cas de suspicion d'inceste ou de maltraitance. Cette mesure doit permettre au procureur de prendre rapidement des décisions pour mettre un enfant à l'abri avant même la fin de l'enquête. Le projet de loi va continuer son parcours parlementaire avant une adoption définitive. Météo France place 6 nouveaux départements en vigilance orange aux orages à partir de 16h. Au total, 21 départements seront concernés, de la Creuse au Bas-Rhin. Des coups de tonnerre violents sont attendus avec de possibles grosses grêles, mais aussi de fortes rafales de vent pouvant atteindre les 120 km/h. Et puis, le Tour de France avec la 12e étape aujourd'hui, 179 km entre le circuit de Nevers-Manicourt et Chalon-sur-Saône. Un profil relativement plat qui devrait être l'une des dernières chances pour les sprinteurs de l'emporter sur ce Tour de France. Le maillot jaune est toujours sur les épaules de Tadej Pogacar. Voilà pour l'essentiel de l'actualité. Passez une excellente après-midi.
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1: Bonjour à tous. 99 départements sous surveillance en raison d'une extrême sécheresse. Des restrictions d'usage de l'eau sont en vigueur et inquiètent les agriculteurs, exemple dans le Lot-et-Garonne. Nouvelle tension la nuit dernière au Moyen-Orient. La situation semble dans l'impasse pour les Américains. Que peuvent-ils encore espérer? Et puis le retour du leasing social ce jeudi, la troisième édition. Vous verrez si vous êtes éligible. Mais d'abord, du nouveau dans l'affaire Jubilar. Selon BFM TV, des fouilles sont en cours depuis ce matin autour de la commune de Cagnac-les-Mines dans le Tarn. C'est là qu'habitait le couple Jubilar. Des ossements auraient été retrouvés. Des analyses doivent être menées. On rappelle que Cédric Jubilar a reconnu le 6 juillet dernier sa responsabilité dans la disparition de son épouse Delphine. Si vous devez irriguer vos productions, n'hésitez pas à irriguer. Voilà l'appel lancé dans une vidéo sur Facebook par le président du syndicat Coordination Rurale dans le Lot-et-Garonne, un département placé en niveau de crise face à la sécheresse. Le préfet a pris un arrêté la semaine dernière pour préserver les ressources en eau. Seuls les usages prioritaires sont désormais possibles, mais pas l'irrigation agricole. Scandaleux pour José Pérez, le président de la CR47, qui assure que la moitié des récoltes a déjà été perdue. Il appelle donc à irriguer, malgré le risque d'épuiser encore un peu plus les réserves en eau.
2: Alors tout ça, c'est un non-sujet. De l'eau, il y en a. Hein. Enfin, aujourd'hui, si on faisait plus de retenue collinaire, si on faisait des barrages sur la Garonne, si on faisait des choses intelligentes, de l'eau, il y en a. Il y en aurait encore plus, quoi. Hein. On comprend bien que tout le monde aujourd'hui est inquiet pour l'eau. Mais enfin, tout le monde a besoin d'eau. Enfin, aujourd'hui, on ne peut pas interdire d'irriguer alors que nos vergers ont soif. Ça, c'est pas possible. Enfin, ça reste du bon sens. On irrigue quand il y en a besoin. On n'irrigue pas pour irriguer. Et quand on irrigue, c'est parce qu'il y a besoin et c'est pas par plaisir. Hein.
1: Au niveau national, toute la France métropolitaine connaît désormais des restrictions sur l'usage de l'eau. Emmanuel Macron est à Fontainebleau aujourd'hui. Il est arrivé sur place en fin de matinée sur le site des incendies qui sévissent dans la forêt depuis dimanche. Le chef de l'État vient apporter son soutien aux forces de secours, selon l'Élysée. Dans cette affaire, deux individus ont été mis en examen et placés en détention provisoire, dont un jeune pompier volontaire de 18 ans qui est revenu sur ses aveux hier. À l'international, nouvelle nuit tendue au Moyen-Orient. L'armée américaine a annoncé avoir tiré sur un navire qui tentait de forcer le blocus en Iran. Une première depuis le rétablissement du blocus mardi. En parallèle, l'armée iranienne affirme avoir visé en Jordanie des installations militaires américaines après avoir cru un accord possible. Que peuvent maintenant faire les Américains? Élément de réponse avec le général Jérôme Pélistrandi, rédacteur en chef de la revue Défense Nationale.
3: Il n'y a pas de vraies bonnes options, il y a des options plus ou moins mauvaises. D'abord, il est clair que l'opinion publique américaine ne souhaite pas un retour à la guerre de haute intensité. Et donc, toute la difficulté pour Donald Trump, c'est qu'il est obligé de faire preuve de fermeté tout en évitant un engagement vers des combats plus importants. Donc, c'est compliqué. On risque de voir cette situation durer encore longtemps. La seule vraie contrainte étant, pour le régime iranien, bien entendu, la problématique de ses revenus et donc de l'exportation de ses hydrocarbures.
1: L'Iran avait pu exporter près de 60 millions de barils de pétrole brut le temps de la réouverture du détroit d'Ormuz, après l'accord conclu avec les États-Unis il y a tout juste un mois. Retour en France où la canicule perd du terrain au profit des orages. 21 départements sont placés en vigilance orange pour orages du Berry à l'Alsace cet après-midi. De violentes averses pourraient avoir lieu localement avec de la grêle par endroits. 31 départements du sud restent quant à eux en vigilance orange canicule. C'est le bon moment si vous envisagez de passer à la voiture électrique. Le gouvernement relance aujourd'hui son dispositif de leasing social. Pour cette troisième édition, 50 000 véhicules seront proposés à la location pour un loyer mensuel bien en dessous des prix du marché, moins de 200 euros par mois. Forcément avec ces tarifs, succès garanti. Mais attention, tout le monde ne pourra pas en profiter, Léo Ardourel.
4: Oui, le leasing social s'adresse aux ménages modestes. Pour en bénéficier, il faut que votre revenu fiscal de référence soit inférieur à 16 880 euros. Deuxième condition, habiter à plus de 10 km de votre travail ou parcourir plus de 8000 km par an avec votre véhicule personnel dans le cadre de votre activité. Si vous remplissez ces critères, prenez rendez-vous auprès de votre concessionnaire, c'est lui qui s'occupe du dossier. Il n'y a pas de système de tirage au sort ou de priorisation. Le gouvernement parle d'un dispositif ouvert jusqu'à l'épuisement des crédits. Pensez aussi à bien comparer les offres des différents constructeurs. Certaines options, l'entretien ou encore la limite de kilométrage peuvent faire varier la facture.
1: Au total, une vingtaine de modèles électriques sont éligibles au leasing social avec des loyers mensuels compris entre 94 et 199 euros. Et puis les sports avec la 12e étape du Tour de France cet après-midi. Une nouvelle étape entre Nevers, Magny-Cours et Chalon-sur-Saône. 179 km. On devrait, comme hier, avoir droit à une nouvelle explication entre sprinteurs. Départ à 13h40 tout à l'heure. Voilà pour votre actualité. Excellent après-midi à tous.
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1: Bonjour à tous. Un tournant majeur pour l'affaire Delphine Jubillard. 5 ans et demi après la disparition de l'infirmière à Cagnac-les-Mines dans le Tarn, des ossements ont été retrouvés en fin de matinée par des enquêteurs à une quinzaine de kilomètres du domicile de la victime. Des analyses vont devoir déterminer s'il s'agit bien des os de Delphine Jubillard. Son mari Cédric, qui a avoué le meurtre, a aiguillé les fouilles. Un important dispositif a été mis en place dans le cadre de ces recherches, avec au total plus de 100 gendarmes mobilisés. La France n'a pas connu autant de départs de feu depuis la fin de la Seconde Guerre mondiale. C'est ce qu'indique Emmanuel Macron en déplacement à Fontainebleau, aux côtés des pompiers engagés contre les flammes qui ont déjà ravagé plus de 2000 hectares, ce qui représente 10% de la forêt de Fontainebleau. Emmanuel Macron prévient qu'il n'y aura aucune tolérance pour les responsables des incendies. Plusieurs personnes se trouvent déjà en garde à vue. Sébastien Lecornu à Rabat. Le Premier ministre souhaite consolider le rapprochement avec le Maroc avant une possible visite du roi Mohamed VI à Paris. Dans un message à Emmanuel Macron à l'occasion du 14 juillet, le roi du Maroc a salué la consolidation des relations privilégiées entre les deux pays. Cette visite de Sébastien Lecornu doit déboucher sur une quinzaine d'accords dans les domaines économiques, sécuritaires, migratoires, mais aussi de la défense. Le retour du leasing social, la 3e édition, est lancée aujourd'hui et permet de favoriser l'accès aux véhicules électriques aux ménages modestes. Une location à moins de 200 euros par mois et même moins de 140 euros pour un quart des offres. 50 000 foyers pourront en bénéficier. Cette année, l'aide est renforcée pour les voitures, batteries et moteurs fabriqués en Europe. Et puis, avis aux fans de football américain, c'est le jour J pour la billetterie du premier match de l'histoire de la NFL en France. Depuis ce midi, il est possible de se procurer des places sur le site de la Ligue américaine. Le match est prévu le 25 octobre au Stade de France. Il opposera les New Orleans Saints aux Pittsburgh Steelers. Voilà pour l'info, passez une excellente journée.
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1: Bonjour à tous. L'affaire Delphine Jubilard pourrait avoir définitivement basculé. Des ossements ont été retrouvés autour de Cagnac-les-Mines dans le Tarn. Des analyses doivent être réalisées à Pontoise pour certifier qu'il s'agit bien des ossements de la jeune femme et déterminer si possible les causes de la mort. Cédric Jubilard, qui a récemment avoué le meurtre de sa femme, s'est déplacé sur place. C'est lui qui a indiqué l'emplacement aux enquêteurs. Une zone qui n'avait pas encore été explorée. Emmanuel Macron à Fontainebleau, le chef de l'État auprès des pompiers, toujours engagé contre l'incendie qui touche la forêt. L'incendie a ravagé plus de 2000 hectares. Il est fixé, mais pas encore éteint. Quelques 900 pompiers et 120 militaires sont déployés pour lutter contre les flammes. Deux suspects de 18 ans mis en examen ont été placés en détention provisoire. Ils ont reconnu les faits. L'un d'eux est sapeur-pompier volontaire. Il a reconnu en garde à vue avoir mis le feu à des brindilles avec un briquet et de l'essence. Emmanuel Macron prévient qu'il n'y aura aucune tolérance pour les responsables des incendies. Une mesure pour mieux protéger les plus jeunes. L'Assemblée nationale adopte en première lecture une ordonnance de protection de l'enfant en cas de suspicion d'inceste ou de maltraitance. Cette mesure doit permettre au procureur de prendre rapidement des décisions pour mettre un enfant à l'abri avant même la fin de l'enquête. Le projet de loi va continuer son parcours parlementaire avant une adoption définitive. Les Français aiment le cinéma. En juin, la fréquentation des salles obscures était en hausse de plus de 14% sur un an. Ce succès s'explique par le succès de la Fête du cinéma qui signe sa deuxième meilleure performance depuis sa création en 1985. Selon le Centre National du Cinéma, plus de 90 millions de billets ont été vendus depuis le 1er janvier, en hausse de près de 20% sur un an. Et puis, 6 nouveaux départements passeront en vigilance orange aux orages à partir de 16h. Au total, 21 départements seront concernés, de la Creuse au Bas-Rhin. Des coups de tonnerre violents sont attendus avec de possibles grosses grêles, mais aussi de fortes rafales de vent pouvant atteindre les 120 km/h. C'est la fin de cette édition. Excellente journée.
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1: Bonjour à tous. 5 ans et demi après la disparition de Delphine Jubilard, des ossements retrouvés en fin de matinée autour de Cagnac-les-Mines, dans le Tarn, à une quinzaine de kilomètres du domicile de la victime. Des analyses vont devoir déterminer s'il s'agit bien des os de Delphine Jubilard. Son mari, Cédric, qui a avoué le meurtre, a aiguillé les fouilles. Le lieu n'avait encore jamais été exploré. Un important dispositif a été mis en place dans le cadre de ces recherches, avec au total plus de 100 gendarmes mobilisés. Emmanuel Macron annonce la création d'un guichet unique pour collecter des fonds pour la forêt de Fontainebleau. Le chef de l'État s'est déplacé sur place alors que la forêt a été brûlée sur 10% de sa surface. Plus de 2000 hectares sont partis en fumée. Le feu est fixé mais n'est pas encore éteint. L'Hexagone en proie aux flammes. Selon Emmanuel Macron, la France n'a pas connu autant de départs de feu depuis la fin de la Seconde Guerre mondiale. Sébastien Lecornu à Rabat. Le Premier ministre souhaite consolider le rapprochement avec le Maroc avant une possible visite du roi Mohamed VI à Paris. Dans un message à Emmanuel Macron à l'occasion du 14 juillet, le roi du Maroc a salué la consolidation des relations privilégiées entre les deux pays. Cette visite de Sébastien Lecornu doit déboucher sur une quinzaine d'accords dans les domaines économiques, sécuritaires, migratoires, mais aussi de la défense. Le retour du leasing social, la troisième édition est lancée aujourd'hui et permet de favoriser l'accès aux véhicules électriques aux ménages modestes. Une location à moins de 200 euros par mois et même moins de 140 euros pour un quart des offres. 50 000 foyers pourront en bénéficier au total. Cette année, l'aide est renforcée pour les voitures, batteries et moteurs fabriquées en Europe. Et puis, le Tour de France avec la 12e étape aujourd'hui. 179 km entre le circuit de Nevers-Manicourt et Chalon-sur-Saône. Un profil relativement plat qui devrait être l'une des dernières chances pour les sprinteurs de l'emporter sur ce Tour de France. Le maillot jaune est toujours sur les épaules de Tadej Pogacar. Voilà pour l'essentiel de l'actualité. Excellent après-midi.
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1: Bonjour à tous. Peut-être le dénouement dans l'affaire Delphine Jubilard. Des ossements ont été retrouvés en fin de matinée autour de Cagnac-les-Mines dans le Tarn. Des analyses doivent être réalisées à Pontoise pour certifier qu'il s'agit bien des ossements de la jeune femme et déterminer si possible les causes de la mort. Cédric Jubilard, qui a récemment avoué le meurtre de sa femme, s'est déplacé sur place. C'est lui qui a indiqué l'emplacement aux enquêteurs. Une zone qui n'avait pas encore été explorée. Emmanuel Macron à Fontainebleau. Le chef de l'État s'est déplacé auprès des pompiers, toujours engagés contre l'incendie qui touche la forêt. L'incendie qui a ravagé plus de 2000 hectares est fixé, mais pas encore éteint. Quelques 900 pompiers et 120 militaires sont déployés pour lutter contre les flammes. Deux suspects de 18 ans mis en examen ont été placés en détention provisoire. Ils ont reconnu les faits. L'un d'eux est sapeur-pompier volontaire. Il a reconnu en garde à vue avoir mis le feu à des brindilles avec un briquet et de l'essence. Emmanuel Macron prévient qu'il n'y aura aucune tolérance pour les responsables des incendies. 6 nouveaux départements passent en vigilance orange. Aux orages, au total 21 départements sont concernés, de la Creuse au Bas-Rhin. Des coups de tonnerre violents sont attendus avec de possibles grosses grêles, mais aussi de fortes rafales de vent pouvant atteindre les 120 km/h. Par ailleurs, la vigilance orange à la canicule ne s'applique plus que dans 31 départements. En Italie, 8 ans après l'effondrement du pont Morandi de Gênes, l'ex-directeur général de la société gestionnaire de l'ouvrage vient d'être condamné à 12 ans de prison, jugé coupable de négligence et d'homicide involontaire. Il était déjà en prison pour un autre accident meurtrier survenu sur un viaduc du sud de l'Italie. L'effondrement du pont de Gênes avait provoqué la mort de 43 personnes. Et puis, quels sont les prénoms qui ont été les plus donnés en France l'an passé? L'INSEE vient de dévoiler son classement annuel. Chez les filles, Louise, Jade et Ambre ont le plus la cote. Chez les garçons, on retrouve Gabriel, Noah et Léo. Voilà pour l'essentiel de l'info. Passez une excellente journée.
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0: Bonjour à toutes et à tous et voici vos infos locales sur STFM. Rendez-vous à Neuvillers-les-Savernes les 18 et 19 juillet. 1300 ans de l'abbaye Saint-Pierre et Saint-Paul, fête médiévale, animation, marché artisanal, taverne, brasserie et restauration. Et il y aura également des jeux pour les enfants. L'entrée sera libre pour les horaires. Samedi le 18 juillet, c'est de 14h à 22h et dimanche le 19 juillet de 10h à 18h. À Fromulles, fête des sapeurs-pompiers sous chapiteau avec piste de danse, place du Lavoir. L'entrée sera gratuite samedi le 18 juillet, animée par Facile à danser, à partir de 18h, tarte flambée et pizza. Et dimanche le 19 juillet, animée par Facile à danser, et le midi, sanglier à la broche, et pour le soir, tarte flambée et pizza. Les jeudis dansants de Dabo, c'est jusqu'au 27 août. C'est dès 19h à la salle des fêtes de Dabo. Noté pour le jeudi 16 juillet, c'est avec l'orchestre Dominos. Théâtre de Lichtenberg, secret de château, fantaisie médiévale en français et en alsacien surtitré. Mise en scène de Céline Daboukir. C'est à 21h30 au château de Lichtenberg, les 16, 17, 18. 18, 19, 23, 24, 25, 26 juillet. Réservation théâtre-lichtenberg.com. C'est le Mesti de Romansvillers, samedi 25 juillet. Marche gourmande du Mesti au prix de 33€. Réservation au 06 80 54 76 73. Soirée dansante animée par l'orchestre Les Liberties. Dimanche 26 juillet, le comité du Mesti organise son 30e marché opus autour de la salle Vaugésia de 6h à 18h. 13€ les 5 mètres linéaires. 2€ le mètre linéaire supplémentaire. Une exposition de voitures anciennes et de collection organisée par BF Auto de 9h à 18h. Restauration et buvette assurée exclusivement par les organisateurs. Diverses animations musicales, bal, feu d'artifice à 22h. Renseignements et réservations au 07 81 02 73 23. Et lundi 27 juillet, je suis toujours à Romansvillers, c'est le Burger Ball. Les deux soirées seront animées par l'orchestre Dédé Keller. Vide-grenier et braderie à Valtambour le 19 juillet de 6h à 17h. Particulier et professionnel, 2,50€ le mètre linéaire, minimum 5 mètres. Café croissant offert à chaque stand. Date limite de réservation, mercredi 16 juillet. Accueil des exposants à partir de 5h30. Buvette et restauration avec des grillades, hamburgers, frites, gâteaux. Et à partir de 18h, pizza flamme. Paiement par carte bancaire acceptée à la salle. Renseignements et réservations au 06 75 43 04 03 ou asl.valtambour@gmail.com. Du côté de Imsheim, les 18 et 19 juillet, Festival folklorique international, exposition art et artisanat. Samedi 18 juillet, c'est à partir de 19h avec tarte flambée au feu de bois et des animations folkloriques, bien sûr. Dimanche 19 juillet, à partir de 10h, culte festif, l'apéritif concert à 11h, repas sur la place du village avec jambon à la broche et autres spécialités alsaciennes. Espace enfant avec jeux, prestations de musique et de danse. Et à 14h30, bien sûr, le cortège à travers le village avec par exemple la sorcière du Basberg, batterie fanfare d'Ernolsheim les Savernes, la musique Vaugésia d'Eschbar, groupe folklorique du pays de Hanau-Buxwiller, etc. Animation folklorique durant tout l'après-midi, entrée gratuite durant les deux jours. Et on va faire une petite pause et on se retrouve tout de suite après.
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0: Et me revoilà pour la suite de vos sorties sur STFM. Venez faire la fête à Innsbruck avec les soirées d'été. C'est à partir de 19h, côté restauration, tarte, flambée, pizza et knack. Et pour ce jeudi 16 juillet, c'est avec l'orchestre duo Paradiso. Un été en Alsace Bossue. Tout l'été, venez vivre une expérience unique en Alsace Bossue. L'office de tourisme de Lorenzen vous a concocté un programme d'activités à partager en famille ou entre amis. Découvrez le territoire de manière insolite et ludique. Prenez place à bord d'un vélorail à assistance électrique à Drulingen. Laissez-vous bercer par le bruit de l'eau lors d'une balade en barque sur la Saar à Saarverden. Jouez aux aventuriers explorateurs lors d'une initiation à la fouille archéologique en conditions réelles à la villa, musée et site archéologique de l'Alsace-Bossue à Dellingen. À Macviller, 8e marché opus vide-grenier dimanche le 26 juillet, route de Thal et voie romaine, 2€ le mètre linéaire, 8€ les 5 mètres linéaires, 4€ le mètre linéaire pour les professionnels, installation des stands à partir de 6h, buvette et restauration à midi, grillade et bœuf à la broche, et à partir de 18h30, pizza et flammekuchen. Renseignements au 06 81 88 08 79. Découvrez en exclusivité le parcours de visite en 3D. Laissez-vous guider par Magiorix et Agathe qui vous dévoileront tous les secrets de cette villa gallo-romaine unique dans la région. Sans oublier les visites insolites à la tombée de la nuit avec un veilleur de nuit qui vous guidera autour du site castral de Lorenzen et de la cité médiévale de Sarrunion. Ne manquez pas également des visites de fermes, brasseries, des promenades à poney, des randonnées accompagnées, des séances de sylvothérapie. Pour les plus jeunes, de nombreuses animations à découvrir durant ces vacances, des spectacles de cirque, du cinéma en plein air, des animations de rue, une rencontre romaine avec des troupes de reconstitution, sans oublier un festival au fil de l'eau avec une représentation musicale et acrobatique. Les amateurs de grands espaces ne sont pas oubliés, adeptes des balades en deux roues, ce sont plus de 250 km d'itinéraires vélo qui vous permettront de découvrir les charmes du territoire, tantôt en forêt, à la découverte des vestiges de la chapelle de la Heidenkirche, ou alors le long de la véloroute 5, le long du canal de la Saar. Autant d'itinéraires qui feront la joie des familles en quête de calme et de sérénité, mais également des sportifs et cyclistes chevronnés. Les parcours de randonnée sont eux aussi divers et variés, amateurs ou randonneurs aguerris. Venez vous dépayser au pays secret. Programme complet tourisme.alsace-bossu.net ou en téléphonant 03 88 00 40 39. Les soirées d'été à Puberg, c'est à la salle polyvalente à partir de 19h avec une entrée gratuite. En repas, il y aura par exemple assiette de jambon de sanglier crudité, assiette paysanne crudité, assiette de jambon braisé chaud plus salade de pommes de terre, knack, sandwich, bretzel, glace. Et notez, pour le mardi 21 juillet, ce sera avec l'orchestre Facila Danser. Traditionnel Waldfest qui aura lieu le dimanche 19 juillet à Zollingen, organisé par l'Amicale des sapeurs-pompiers de Zollingen. Marché aux puces avec placement gratuit et libre. Restauration à partir de 11h et toute la journée avec grillade, pizza, tarte flambée, café gâteau. La journée sera animée par Alain's Boss et la soirée par DJ Noah. Entrée de la journée gratuite. Et voilà, on a fait le tour de vos sorties. Prochain rendez-vous, c'est demain matin avec Hélène aux environs de 8h05 et avec Marie aux environs de 10h05. Je vous souhaite une très belle après-midi.
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1: Bonsoir à tous. Des ossements retrouvés en fin de matinée autour de Cagnac-les-Mines, dans le Tarn, à une quinzaine de kilomètres du domicile de Delphine Jubilard, disparue depuis 5 ans et demi. Des analyses vont devoir déterminer s'il s'agit bien des os de l'infirmière. Son mari, Cédric, qui a avoué le meurtre, a aiguillé les fouilles. Le lieu n'avait encore jamais été exploré. Un important dispositif a été mis en place dans le cadre de ces recherches, avec au total plus de 100 gendarmes mobilisés. 30 départements en vigilance orange aux orages de l'Aveyron au Bas-Rhin, en passant par l'Aube. Des coups de tonnerre violents sont attendus avec de possibles grosses grêles, mais aussi de fortes rafales de vent pouvant atteindre les 120 km/h. Par ailleurs, la vigilance orange à la canicule ne s'applique plus que dans 31 départements. Emmanuel Macron annonce la création d'un guichet unique pour collecter des fonds pour la forêt de Fontainebleau. Le chef de l'État s'est déplacé sur place alors que la forêt a été brûlée sur 10% de sa surface. Plus de 2000 hectares sont partis en fumée. Le feu est fixé mais n'est pas encore éteint. L'Hexagone en proie aux flammes. Selon Emmanuel Macron, la France n'a pas connu autant de départs de feu depuis la Seconde Guerre mondiale. Sébastien Lecornu à Rabat. Le Premier ministre souhaite consolider le rapprochement avec le Maroc avant une possible visite du roi Mohamed VI à Paris. Dans un message à Emmanuel Macron à l'occasion du 14 juillet, le roi du Maroc a salué la consolidation des relations privilégiées entre les deux pays. Cette visite de Sébastien Lecornu doit déboucher sur une quinzaine d'accords dans les domaines économiques, sécuritaires, migratoires, mais aussi de la défense. Et puis, les Français aiment le cinéma. En juin, la fréquentation des salles obscures était en hausse de plus de 14% sur un an. Ce succès s'explique par les bons chiffres de la fête du cinéma qui signe sa deuxième meilleure performance depuis sa création en 1985. Selon le Centre National du Cinéma, plus de 90 millions de billets ont été vendus depuis le 1er janvier, en hausse de près de 20% sur un an. Voilà pour l'info. Excellente fin d'après-midi.
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13: On était quelques hommes.

0: cette lettre où il disait pour la première fois avoir tué sa femme. Lors de cette audition, le peintre plaquiste aurait avoué avoir étranglé son épouse avant d'indiquer pouvoir aider les enquêteurs à localiser le corps. C'est ce matin que les gendarmes, accompagnés de Cédric Jubilard, se sont rendus sur les lieux, à une quinzaine de kilomètres de Cagnac-les-Mines, une zone encore jamais explorée. Les ossements ont été retrouvés sur une parcelle agricole, ensevelis sous un monticule de terre. Des ossements qui doivent à présent être analysés pour confirmer l'identité de la victime.
1: Ces analyses d'ossements seront réalisées à Pontoise. Elles pourraient donner des indices sur les circonstances de la mort. 30 départements sont ce soir en vigilance orange aux orages de l'Aveyron au Bas-Rhin en passant par l'Aube. Des coups de tonnerre violents sont attendus avec de possibles grosses grêles, mais aussi de fortes rafales de vent pouvant atteindre les 120 km/h. Par ailleurs, la vigilance orange à la canicule ne s'applique plus que dans 31 départements. Les tarifs réglementés de l'électricité pourraient augmenter de 2,5% le 1er août. C'est ce que propose la commission de régulation de l'énergie. La décision finale relève du ministère de l'économie qui, en général, suit les recommandations. En Italie, 8 ans après l'effondrement du pont Morandi de Gênes, l'ex-directeur général de la société gestionnaire de l'ouvrage vient d'être condamné à 12 ans de prison. Jugé coupable de négligence et d'homicide involontaire, l'effondrement du pont de Gênes avait fait 43 morts. Et puis, une nouvelle arrivée au sprint aujourd'hui sur le Tour de France. C'est le Belge Tim Merlier qui s'est imposé à Chalon-sur-Saône au terme de cette 12e étape. 3e victoire. Pas de changement au classement général. Le maillot jaune de leader reste sur les épaules du Slovène Tadej Pogačar. Voilà pour l'info. Excellente soirée.
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1: Bonsoir à tous. C'est peut-être le dénouement d'une affaire qui a marqué les Français. Des ossements, potentiellement ceux de Delphine Jubilard, ont été retrouvés ce matin près de Cagnac-les-Mines. On en parle au début de ce journal. Un été marqué par les incendies, alors que les départs de feu se sont multipliés ces derniers jours en France. Emmanuel Macron alerte sur une saison particulièrement périlleuse. Et puis la dette pourrait représenter en 2030 plus de 130% du PIB français. Les prévisions inquiétantes d'un nouveau rapport remis au gouvernement. L'affaire Delphine Jubilard pourrait avoir définitivement basculé avec ses ossements retrouvés en fin de matinée autour de Cagnac-les-Mines dans le Tarn. Des ossements découverts grâce aux indications fournies par le principal suspect, Cédric Jubilard. C'est lui qui a aiguillé les enquêteurs, Elsa Ruot.
2: Oui, tout a commencé hier lorsque la présidente de la cour d'assises de Haute-Garonne a entendu Cédric Jubilard après ses aveux au début du mois. Cette lettre où il disait pour la première fois avoir tué sa femme. Lors de cette audition, le peintre plaquiste aurait avoué avoir étranglé son épouse avant d'indiquer pouvoir aider les enquêteurs à localiser le corps. C'est ce matin que les gendarmes, accompagnés de Cédric Jubilard, se sont rendus sur les lieux à une quinzaine de kilomètres de Cagnac-les-Mines, une zone encore jamais explorée. Les ossements ont été retrouvés sur une parcelle agricole, ensevelis sous un monticule de terre. Des ossements qui doivent à présent être analysés pour confirmer l'identité de la victime.
1: Ces analyses d'ossements seront réalisées à Pontoise. Elles pourraient donner des indices sur les circonstances de la mort. 30 départements sont ce soir en vigilance orange aux orages, de l'Aveyron au Bas-Rhin en passant par l'Aube. Des coups de tonnerre violents sont attendus avec de possibles grosses grêles, mais aussi de fortes rafales de vent pouvant atteindre les 120 km/h. Par ailleurs, la vigilance orange à la canicule ne s'applique plus que dans 31 départements. La France n'a pas connu autant de départs de feu depuis la fin de la Seconde Guerre mondiale. C'est ce qu'indiquait Emmanuel Macron en déplacement à Fontainebleau cet après-midi. Le chef de l'État était aux côtés des pompiers engagés contre les flammes qui ont déjà ravagé plus de 2000 hectares, ce qui représente 10% de la forêt de Fontainebleau. Le feu est fixé, mais pas encore éteint. Emmanuel Macron alerte sur un été à haut risque. Écoutez.
3: Quand je regarde les semaines à venir, d'abord ici, il faut continuer le travail. On n'est plus dans la phase aiguë. Le feu est stabilisé, fixé. Agir pour que la vie puisse partout où on le peut reprendre ses droits. À côté de ça, en France entière, on va avoir un été, on le sait, qui sera dur. Il sera dur parce qu'on a déjà battu tous les records et on est à mi-juillet. Et la saison des feux est encore devant nous, normalement, quand je regarde les rythmes habituels. On sait qu'on est en vigilance extrême dans le Var, en Corse aussi. On a un sud-est qui est extrêmement sec, très vulnérable aux incendies. Et donc on a redéployé des moyens, on en a remis. On sera aussi confronté à d'autres événements et tout au long de l'été.
1: Emmanuel Macron prévient, il n'y aura aucune tolérance pour les responsables des incendies. Plusieurs personnes sont en garde à vue. Les tarifs réglementés de l'électricité pourraient augmenter de 2,5% le 1er août. C'est ce que propose la Commission de régulation de l'énergie. La décision finale relève du ministère de l'Économie qui, en général, suit les recommandations. La France dépense plus qu'elle ne gagne et le déficit explose. C'est l'alerte lancée par un groupe d'économistes missionnés par Bercy. Dans leur dernier rapport, ils affirment que le déficit public pourrait atteindre près de 7% du PIB en 2030, loin des 3% promis. Il faut changer d'urgence les politiques publiques pour réaliser pas moins de 125 milliards d'euros d'économies d'ici la fin du prochain quinquennat. Plusieurs mesures peuvent être mises en œuvre instantanément, selon l'économiste Henri Sterdignac.
4: Les mesures les plus simples à faire, c'est désindexer les retraites, réduire un certain nombre de niches fiscales de manière à gagner les 20 milliards minimum qu'il faut faire en 2027. Le problème, c'est de le faire de manière équilibrée, faire peser les efforts sur l'ensemble de la population. En même temps, il faudrait que les ménages consomment plus pour éviter que ça ait un effet dépressif. Il faudrait que les entreprises investissent plus pour, là aussi, éviter l'effet dépressif. Donc, c'est une politique indispensable et en même temps délicate à mettre en œuvre.
1: Selon les auteurs du rapport, les dépenses publiques ont augmenté à cause de la dernière loi de programmation militaire qui a fait gonfler le budget de la défense. Le budget des armées doit encore grimper de 6,4 milliards d'euros l'an prochain pour atteindre plus de 63 milliards. En Italie, 8 ans après l'effondrement du pont Morandi de Gênes, l'ex-directeur général de la société gestionnaire de l'ouvrage vient d'être condamné à 12 ans de prison, jugé coupable de négligence et d'homicide involontaire. Il était déjà en prison pour un autre accident meurtrier survenu sur un viaduc du sud de l'Italie. L'effondrement du pont de Gênes avait provoqué la mort de 43 personnes. Et puis, une nouvelle arrivée au sprint aujourd'hui sur le Tour de France. C'est le Belge Tim Merlier qui s'est imposé à Chalon-sur-Saône au terme de cette 12e étape. C'est sa 3e victoire sur ce Tour. Pas de changement au classement général. Le maillot jaune de leader reste sur les épaules du Slovène Tadej Pogacar. Voilà pour l'info. Passez une excellente soirée.
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1: Bonsoir à tous. Il a enfin parlé des fouilles pour retrouver le corps de Delphine Jubillard, disparue en décembre 2020 à Cagnac-les-Mines dans le Tarn, sont menées depuis ce matin à une dizaine de kilomètres du lieu de son domicile, dans une zone qui n'avait jamais été ratissée. Des ossements encore non identifiés ont été découverts par les enquêteurs sur indication de Cédric Jubillard, soupçonné d'être à l'origine de la disparition de son épouse. Au lendemain de la mise en examen et du placement en détention provisoire d'un étudiant et d'un pompier volontaire qui ont tous deux reconnu leur implication dans l'incendie de la forêt de Fontainebleau. Trois autres personnes ont été présentées à un juge d'instruction aujourd'hui. Parmi eux, le gérant d'une société et deux ouvriers. Ils sont soupçonnés d'être à l'origine du départ de feu près de l'autoroute A6 jeudi dernier. Après les incendies et la vague de chaleur, place aux orages. L'Aveyron, la Lozère, mais aussi la Haute-Loire, l'Isère, la Savoie, la Haute-Savoie passent en vigilance orange dès 22h ce soir. Au total, 30 départements sont en alerte et 9 le seront encore demain. 17 seront également maintenus en vigilance orange canicule. Les députés et les sénateurs de la commission mixte paritaire réunie au Sénat sont parvenus aujourd'hui à trouver un compromis pour aboutir à un texte commun sur le projet de loi d'urgence agricole. D'octroyer à

0: des primaires étriquées. Et puis les Bleus de retour à l'entraînement, 48 heures après leur terrible défaite en demi-finale de la Coupe du Monde face à l'Espagne. Didier Deschamps a exprimé sa peine, mais a appelé ses joueurs à se remobiliser pour le match pour la 3e place contre l'Angleterre samedi soir. Bonne soirée à tous.
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1: Bonsoir à tous. La passe de 3 pour Tim Merlier sur le Tour de France. Les Bleus connaissent leur adversaire en petite finale de la Coupe du Monde de foot. Et la compo du 15 de France pour le Japon, c'est l'actu sport du jour. Nouvelle arrivée au sprint aujourd'hui sur le Tour de France. Et c'est le Belge Tim Merlier qui s'est imposé à Chalon-sur-Saône au terme de cette 12e étape. Son 3e succès sur ce Tour. Pas de changement au classement général. Le maillot jaune de leader reste sur les épaules de Tadej Pogacar. Le premier français Paul Sexas est toujours 5e à 4 minutes 35 du Slovène. Demain, le peloton arrive dans les Vosges, 205 km entre Dole et Belfort. Deux difficultés dans les 50 derniers kilomètres, dont le ballon d'Alsace, col de première catégorie. Son sommet se situera à 30 km de l'arrivée. Le foot, l'équipe de France affrontera l'Angleterre lors de la petite finale de la Coupe du Monde samedi à 23h. Les Anglais battus hier par l'Argentine 2-1 lors de la demi-finale. Les Argentins, champions du monde en titre, affronteront donc l'Espagne lors de la grande finale de ce mondial 2026 qui se jouera dimanche à 21h à New York. En rugby, la compo du 15 de France pour affronter le Japon samedi à Tokyo est tombée. Il n'y a que 4 changements par rapport à l'équipe qui avait battu l'Australie le week-end dernier. La première ligne est complètement renouvelée. Jefferson Poirot, Maxime Lamotte et Régis Montagne sont titulaires. Alexandre Roumat remplace Oscar Jégou, forfait en numéro 8. Romain Tamac est lui reconduit à l'ouverture et Mathieu Jalibert à l'arrière. Le rugby encore, l'entraîneur adjoint de l'Union Bordeaux-Bègles, Christophe Lossuc, serait en passe de quitter le club. Selon l'équipe, celui qui avait en charge la défense était sous contrat jusqu'en 2027. Du volleyball ce soir encore, 24 heures après sa défaite contre le Brésil, l'équipe de France affronte la Chine. Il s'agit de la 10e journée du groupe B de la Ligue des Nations. Les fans de foot américains ont dû s'armer de patience et il y a sans doute eu beaucoup de déçus ce soir. La billetterie du premier match de l'histoire de la NFL en France a ouvert ce midi sur le site de la Ligue américaine. Le match est prévu à Paris le 25 octobre au Stade de France. Il opposera les New Orleans Saints aux Pittsburgh Steelers. Bonne soirée.
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1: Bonsoir à tous. La 6 est en cours de réouverture. Une annonce ce soir des pompiers de Seine-et-Marne. Une portion est fermée à la circulation depuis dimanche dernier en raison des incendies qui touchent la forêt de Fontainebleau. Les compagnies aériennes, elles, ont été invitées à réduire de 20% leur vol à l'aéroport de Paris-Orly ce soir en raison d'un risque d'orage potentiellement violent. Des retards sont également à prévoir à l'aéroport de Paris-Charles de Gaulle. 9 départements basculeront en vigilance orange pour des risques d'orage dès 22h ce soir. De l'Aveyron à l'Ardèche, en passant par la Haute-Loire et la Savoie, il s'ajoute aux 21 départements déjà placés sous ce niveau d'alerte. Dans l'actualité également, il a mené les enquêteurs jusqu'au corps de son épouse dans une zone qui n'avait jamais encore été explorée. Cédric Jubilard a été extrait de sa cellule. Ce matin, il a aidé à localiser les ossements de sa femme Delphine, disparue depuis décembre 2020 dans le Tarn. Ils ont été envoyés à Pontoise pour être analysés. En parallèle, les fouilles se poursuivent. La pétition contre la présomption d'usage légitime des armes à feu par les forces de l'ordre sera examinée mardi prochain en commission des lois de l'Assemblée nationale. Elle a déjà recueilli plus de 650 000 signatures. Les députés devront se prononcer sur la recevabilité de cette pétition avant son examen devant le Sénat. Une grande partie des parlementaires de gauche dénoncent une atteinte grave à l'état de droit. La commission de régulation de l'énergie propose une augmentation de 2,5% des tarifs réglementaires de l'électricité au 1er août. Si elle est adoptée par le gouvernement, cela représentera une augmentation nette de la facture d'environ 26 euros par an pour les foyers concernés. Et puis, quels ont été les prénoms les plus donnés en France en 2025 selon l'INSEE? Le top 3 reste inchangé du côté des filles par rapport à 2024, toujours dominé par Louise, Jade et Ambre. Chez les garçons, selon l'INSEE, le top 3 reste inchangé du côté des filles par rapport à 2024, toujours dominé par Louise, Jade et Ambre. Chez les garçons, ça bouge un peu avec

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1: Bonsoir à tous. La famille de Delphine Jubillard, suspendue aux résultats d'analyse, des ossements ont été découverts aujourd'hui à une quinzaine de kilomètres de Kenyaklemine dans le Tarn, le lieu de la disparition de la jeune infirmière en décembre 2020. C'est Cédric Jubillard lui-même qui aurait conduit les enquêteurs à cet endroit, une zone qui n'avait jamais été ratissée auparavant. Parmi les os retrouvés figuraient deux fémurs. Les fouilles se poursuivent. C'est le deuxième rapport d'inspection dans le siège de l'affaire Liana, cette collégienne retrouvée morte début juin dans le Gers. Il pointe des délais manifestement excessifs et un manque de moyens dans l'enquête concernant de précédentes accusations de violences sexuelles sur mineurs qui visaient le principal suspect, Jérôme Barella, qui a été mis en examen hier pour viol et meurtre sur la jeune Liana. Un texte de compromis, les députés et les sénateurs de la commission mixte paritaire réunis au Sénat sont parvenus aujourd'hui à trouver un accord sur le projet de loi d'urgence agricole. Il permet notamment d'octroyer à l'agence sanitaire le pouvoir de réintroduire à titre dérogatoire deux pesticides interdits en France mais autorisés dans l'Union européenne pour des filières en difficulté. C'est officiel, le site de vente en ligne Rakuten va fermer à la fin de l'année en France, faute d'offres de reprise satisfaisantes. 180 salariés sont concernés. Le groupe emploie 25 000 personnes dans 30 pays pour un chiffre d'affaires estimé à près de 11 milliards d'euros. L'autoroute A6 en partie fermée depuis dimanche dernier à cause d'un incendie dans la forêt de Fontainebleau est rouverte à la circulation. Une voie reste toutefois réservée dans les deux sens à la circulation des véhicules de secours et la vitesse est limitée à 90 km/h. Si les feux sont fixés, il va falloir plusieurs semaines avant de parvenir à éteindre les dernières braises. Et puis c'est l'un des premiers chassés croisés de ces vacances d'été. La circulation sera fortement perturbée sur les routes ce week-end. Bison futé voit orange dans le sens des départs, rouge dans l'est demain. Dans le sens des retours, ce sera orange sur le quart nord-ouest et le sud-est, vert partout ailleurs. Bonne soirée à tous à notre écoute.
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1: Bonsoir à tous. Il s'est libéré du mensonge, les mots ce jeudi soir de l'avocat de Cédric Jubilard sur BFM TV après la découverte d'ossements dans le Tarn à un emplacement désigné par le principal suspect 10 jours seulement après ses aveux. Il a reconnu être à l'origine de la mort de son épouse disparue en décembre 2020. Il a évoqué une dispute qui aurait mal tourné mais parle d'un acte abominable. 18 ans de réclusion criminelle, c'est la peine écopée ce jeudi soir par un adolescent de 15 ans pour le meurtre d'une surveillante de son collège en Haute-Marne. En 2025, le tribunal pour enfants de Chaumont a souligné son extrême dangerosité psychiatrique ainsi qu'un risque extrême de récidive. La justice a donc assorti sa peine à un suivi socio-judiciaire de 10 ans avec obligation de soins. La chaleur recule tandis que les orages arrivent. 9 départements supplémentaires ont basculé en vigilance orange aux orages ce jeudi soir, de l'Aveyron à l'Ardèche en passant par l'Isère et la Haute-Savoie. Un épisode violent selon Météo France avec des chutes de grêle, des vents violents et une activité électrique intense. Le gouvernement suit donc l'avis du régulateur de l'énergie. Ce dernier a recommandé une hausse moyenne de 2,5% des tarifs réglementés de l'électricité. Et ce, dès le 1er août, cela concernera quasiment 20 millions de Français et la facture devrait s'alourdir de 26 euros par an en moyenne. Au Moyen-Orient, aucun signe d'accalmie entre l'Iran et les États-Unis. Plusieurs frappes américaines ont ciblé différents secteurs près du détroit d'Hormuz, dont l'île iranienne de Kesh, mais la région de Bandar Abbas, selon les médias iraniens. Téhéran continue également de cibler des installations américaines dans cette région. Et enfin, plus de 3 millions d'euros, c'est le montant de la vente aux enchères du célèbre sabre laser de Luke Skywalker dans Star Wars L'Empire Contre-Attaque. Parmi les autres objets proposés lors de cette vente figurent des overboards de Retour vers le futur 2 ou encore une paire de bottes portée par Sylvester Stallone dans Rocky 3. Bonne soirée à notre écoute.
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1: Bonsoir à tous. Il avait toujours clamé son innocence jusqu'à la semaine dernière. Cédric Jubilard a mené les enquêteurs jusqu'au corps de son épouse dans une zone qui n'avait jamais encore été exploitée. Il a aidé ce jeudi à localiser les ossements de sa femme Delphine disparue depuis décembre 2020 dans le Tarn, notamment deux fémurs qui ont été envoyés à Pontoise pour être analysés. En parallèle, les fouilles se poursuivent. Gérard Larcher saisit le Conseil constitutionnel concernant la proposition de loi sur le droit à l'aide à mourir, un texte adopté définitivement mercredi par l'Assemblée nationale. Le président du Sénat estime qu'il présente des zones d'ombre et des imprécisions qui méritent donc d'être examinées par le juge constitutionnel. Cette réforme sociétale majeure voulue par Emmanuel Macron avait été rejetée 3 fois par le Sénat. Alors que les feux de Fontainebleau sont désormais fixés, Emmanuel Macron a annoncé la mise en place d'un guichet unique afin de collecter des fonds pour le poumon vert de Seine-et-Marne, dont 2000 hectares ont été ravagés par des incendies depuis dimanche. La collecte intitulée « Sauvons la forêt de Fontainebleau » est gérée par la Fondation du patrimoine. L'objectif, c'est de recueillir 200 000 euros. Par ailleurs, l'autoroute A6, dont une portion était fermée à la circulation depuis dimanche en raison de ces incendies, a pu rouvrir ce jeudi soir, une annonce des pompiers Seine-et-Marnais. Une voie reste réservée dans les deux sens à la circulation des véhicules de secours et la vitesse est limitée à 90 km/h. Au Moyen-Orient, les États-Unis ont lancé une nouvelle salve de frappe contre l'Iran ce jeudi pour la 5e nuit consécutive, des bombardements qui ont pour objectif de continuer d'affaiblir les capacités militaires iraniennes selon l'armée américaine. Les affrontements entre Washington et Téhéran ont repris la semaine dernière après des attaques contre des navires dans le détroit d'Ormuz. Et puis c'est le Belge Tim Merlière qui s'est imposé à Chalon-sur-Saône à l'issue de la 12e étape du Tour de France, la course qui prendra la direction des Vosges ce vendredi avec 205 km au menu entre Dole et Belfort. Bonne soirée à tous à notre écoute.
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1: Bonsoir à tous. Il a exprimé des regrets très forts et il s'est enfin libéré du mensonge. C'est ce qu'a estimé ce jeudi soir l'avocat de Cédric Jubilard sur BFM TV après la découverte d'ossements dans le Tarn à un emplacement désigné par le principal suspect. Le peintre plaquiste a reconnu être à l'origine de la mort de son épouse Delphine, disparue en décembre 2020. Il a évoqué une dispute qui aurait mal tourné. L'Assemblée nationale qui a voté ce jeudi pour rendre imprescriptibles les crimes commis sur les mineurs lors de l'examen du projet de loi sur la protection des enfants. Jusqu'à aujourd'hui, l'imprescriptibilité était réservée aux crimes contre l'humanité. Ce projet de loi avait été promis par le gouvernement l'an dernier pour répondre à l'affaire Betaram. Puis, il a été complété après le scandale du périscolaire à Paris et l'affaire Liana. C'est justement le second rapport d'inspection dans le sillage de la mort de la jeune collégienne retrouvée morte début juin dans le Gers. Il pointe des délais manifestement excessifs et un manque de moyens dans l'enquête concernant de précédentes accusations de violences sexuelles qui visaient le principal suspect, Jérôme Barella, qui a été mis en examen mercredi pour viol et meurtre sur la jeune Liana. Bernard Cazeneuve devrait mettre en ligne une longue lettre aux Français ce vendredi. L'ancien Premier ministre y dévoile sa vision pour la France à quelques mois de l'élection présidentielle dans laquelle il se dit prêt à se lancer. Il appelle à un large rassemblement qui va bien au-delà des périmètres des primaires étriquées. Lui est candidat déclaré à l'Élysée. Gabriel Attal a annoncé ce jeudi soir qu'il serait en meeting à Lyon le 10 octobre prochain. Le candidat Renaissance à l'Élysée promet une démonstration de force. Et puis Donald Trump assistera bien à la finale de la Coupe du Monde entre l'Espagne et l'Argentine ce dimanche. Sa présence viendra couronner ce qui a été la Coupe du Monde la plus suivie, la plus sécurisée, la plus réussie de l'histoire des États-Unis. Selon la porte-parole de la Maison-Blanche, le président américain remettra lui-même le trophée à l'issue du match à New York. Excellente soirée à tous à notre écoute.
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Le climat, le partage, solidaire, être heureux. 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
1: Bonsoir à tous. Il a reconnu avoir commis un acte abominable. Les propos de l'avocat de Cédric Jubilard après une journée de fouilles dans le Tarn. Des recherches ont donc été menées sur les indications du principal suspect. Elles ont permis de découvrir des ossements dans une zone qui n'avait jamais été ratissée. Il s'agirait notamment des deux fémurs de Delphine Jubilard disparus à Cagnac-les-Mines en décembre 2020. Un adolescent de 15 ans condamné à 18 ans de prison ce jeudi par le tribunal pour enfants de Chaumont. Il était jugé pour le meurtre d'une surveillante de son collège en Haute-Marne en 2025. La justice a souligné son extrême dangerosité psychiatrique ainsi qu'un risque de récidive. Sa peine a été assortie d'un suivi socio-judiciaire de 10 ans avec obligation de soins. Trois personnes présentées à un juge d'instruction ce jeudi. Elles sont soupçonnées d'être à l'origine du départ de feu près de l'autoroute A6 jeudi dernier. Il s'agit du gérant d'une société, de deux ouvriers. Un étudiant et un pompier volontaire ont déjà été placés en détention provisoire dans le cadre des enquêtes ouvertes sur les feux de Fontainebleau. Un texte de compromis, les députés et les sénateurs de la commission mixte paritaire sont parvenus à trouver un accord sur le projet de loi d'urgence agricole. Il permet notamment d'octroyer à l'agence sanitaire ANSES le pouvoir de réintroduire à titre dérogatoire deux pesticides interdits en France mais autorisés dans l'UE pour des filières en difficulté. Le gouvernement suit l'avis du régulateur de l'énergie qui a recommandé une hausse moyenne de 2,5% des tarifs réglementés de l'électricité au 1er août. Cela concernera quasiment 20 millions de Français et la facture devrait s'alourdir de 26 euros par an. Et puis on termine par des nouvelles très rassurantes de notre célèbre tapisserie de Bayeux. Elle a été extraite de son caisson à Londres et n'aurait subi aucune altération visible pendant son voyage. C'est en tout cas l'annonce ce jeudi soir du ministère de la Culture français. Cette broderie millénaire a été acheminée la semaine dernière au British Museum où elle sera bientôt exposée dans le cadre d'un prêt d'un an. Bonne soirée à tous à notre écoute.
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1: Bonsoir à tous. Il s'est libéré du mensonge, les mots ce jeudi soir de l'avocat de Cédric Jubilard sur BFM TV après la découverte d'ossements dans le Tarn à un emplacement désigné par le principal suspect 10 jours seulement après ses aveux. Il a reconnu être à l'origine de la mort de son épouse disparue en décembre 2020. Il a évoqué une dispute qui aurait mal tourné mais parle d'un acte abominable. 18 ans de réclusion criminelle, c'est la peine écopée ce jeudi soir par un adolescent de 15 ans pour le meurtre d'une surveillante de son collège. En Haute-Marne, en 2025, le tribunal pour enfants de Chaumont